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1: Oh ça va, tu vas pas nous gonfler.
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0: 22, nous sommes samedi matin, le 8 août aujourd'hui, il est 7h. Vous partez peut-être au boulot, et ben vous allez vous marrer avec Koé et toute l'équipe. Les champions du monde de l'actu arrivent juste après Jérémy Frérot sur Europe 2. Allez, on se réveille ensemble.
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1: Champion du monde de l'actu.
2: Un supporter allemand anonyme, devenu star de TikTok grâce à une seule activité, suivre Leon Goretzka.
3: Goretzka,
2: qui est un footballeur star partout dans le monde, il le suit et il crie son nom en boucle face caméra. Le mec n'a que ça à foutre, imaginez le cauchemar. Il suit le gars et dès qu'il il se filme en train d'hurler. Il
4: Tu vois,
2: il vient de le faire une fois, ça m'a déjà saoulé. Pendant chacun de ses déplacements sportifs, il y a des millions de vues à chaque nouvelle vidéo. Goretzka espérait souffler un peu en partant disputer la Coupe du Monde aux États-Unis. Et ben, à son arrivée, le gars l'avait suivi.
5: Il y a deux chèques positifs. Je crois que wir haben gute Spiele reingefunden über den Kampf. Ja, sorry.
2: Sorry. Parce que dès qu'il en fait plus, remets le hurlement pendant l'interview.
5: Il y a deux chèques positifs. Je crois que wir haben
2: Sorry. Voilà. Non, le pire, c'est quand il dort la nuit, ça doit être pénible. Non, le pire. Le pire, c'est aux toilettes.
6: C'est une variante.
2: Goretzka. Deuxième champion, c'est un ouvrier en arrêt maladie pour une blessure au coude. Il en a rien maladie, blessure au coude, ça arrive.
3: Ouais.
2: Mais il a eu la brillante idée de poster sur ses réseaux sociaux sa passion. Il est également cracheur de feu à cheval. Alors évidemment, il a posté ça pendant sa convalescence, visible par n'importe qui, y compris son employeur. L'entreprise a fait constater la publication par huissier, il a été viré. Il a tenté de faire appel du fait qu'il s'était vraiment blessé de l'autre coude. Mais il n'a pas été entendu. Bon bah voilà, je pense qu'il a dû tenter de devenir alcoolique, mais il ne peut pas lever le coude, donc il a tout fait. Catastrophe. Notre championne du jour s'appelle Sheila Osmond, elle est américaine, 43 ans. Elle a découvert que son mari Larry l'a trompée. Après avoir découvert des messages compromettants. Voilà.
4: D'accord.
2: Oui. Au lieu d'une confrontation, elle est restée calme. Et ça, les femmes, vous savez faire ça.
4: Ah oui, on attend le bon moment.
2: Vous avez dans un coin de la tête.
3: Nous, on y va.
2: Mais vous faites semblant. Vous pouvez garder ça au fond de vous pendant quelques jours. Nous, on sent qu'il y a un truc qui ne va pas.
3: C'est pire que tout.
2: Mais on ne sait pas bien quoi. Et un matin, bam, on se le prend, on n'a pas fait attention. Et bien lui, c'est pire que tout. Plutôt que sa confrontation, le fameux « Bam ! Qu'est-ce que j'ai fait, mon amour ?» Elle a attendu qu'il s'endorme. Et elle a collé ses fesses avec de la glu.
3: Oh là là.
4: Mais comment qu'elle a fait ?
2: Bah, c'est simple. Il dort, il est sur le côté. Dans l'arrêt.
3: Le joint de carrelage.
6: Avec un petit serre-joint, là.
2: Non. le petit joint, quoi, que les artisans connaissent bien, quoi, tu vois.
3: Croisillon.
2: Au réveil, Larry a paniqué. Il a voulu aller aux toilettes. Il a été pris en charge par les secours sous le regard médusé des voisins. Sheila a été placée ensuite en garde à vue puisque je le rappelle, on n'a pas le droit de coller le cul de son mari, même par vengeance. Alors, je pense qu'à l'hôpital, c'était l'attraction, le gars.
7: Ah non, merde, c'est un hall de gars ou quoi? Je vais faire payer la visite. J'en ai marre qu'on me relique le cul.
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1: 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Ça y est, c'est votre tour d'être en vacances, vous avez pris la route et vous vous êtes dit, tiens, bah, quitte à faire de longues heures de route, on va écouter Coé, on va se marrer, et vous avez bien fait. Il y a Pierre et Maryse qui arrivent dans un instant, ils vont aider un auditeur d'Europe 2 à vendre un objet, et ça va pas se passer forcément comme prévu niveau prononciation pour Pierre, vous allez voir. C'est chez Coé sur Europe 2, après Lady Marlene.

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1: Pierre et Maryse ont décidé de vendre un nouvel objet, puisque vous savez que le téléachat, une fois de temps en temps, c'est dans l'émission avec Pierre Bellemare et Maryse. C'est quoi aujourd'hui ?
2: Aujourd'hui, c'est un auditeur qui a besoin d'aide pour vendre son canapé poltron et sofa. Donc, tu fais appel à Pierre et Maryse. Forcément.
1: Bonjour à tous.
2: Bonjour.
1: Et bonjour, bonjour à tous et bonjour Quentin, bonjour Maryse.
3: Et bonjour Pierre.
1: Et bonjour chère téléacheteuse. Bonjour Maryse.
3: Et bonjour Pierre.
1: Et bien, bienvenue dans ce nouveau téléachat. Bonjour Maryse.
3: Et bonjour Pierre.
1: Téléachat, sachant que les heures d'Europe 2. On se fait de WhatsApp de mon émission.
4: Oh là là,
1: de courrier ou de pigeon voyageur. Dans plus d'un mois, bonjour Maryse.
3: Bonjour Pierre.
1: Les auditeurs d'Europe 2 veulent que je les aide à vendre leur merde, comme si j'étais un vide-grenier. Eh bien, pas de soucis, Maryse. Que devons-nous. Est-ce que je vous ai dit bonjour Maryse?
3: Oui, bonjour Pierre.
1: Bonjour
3: Maryse. Bonjour.
1: Que devons-nous vendre aujourd'hui?
3: Alors Pierre, on a un magnifique canapé d'un fabricant italien. Je vous laisse le décrire et le tester, Pierre.
1: Eh bien, je m'installe dedans, Maryse. Tu vois que vous m'entendez, je suis en train de m'installer. Que la terre est basse. Magnifique canapé, chère Maryse. Très, très confortable, comme le peuvent entendre les auditeurs. Il est de couleur beige avec une méridienne sur la gauche, par contre. Alors je reviens tout de suite. Il coûte du coup.
3: Non, mais ce n'est pas vendeur, ça, Pierre.
1: Et écoutez, Balek Maryse, la franchise paye de nos jours la commandation du mairie de l'essence. Et il coûte 7,799 francs.
2: Ah oui.
1: Tout ça pour péter dessus en regardant Captain Marlowe.
3: De quelle marque est ce canapé, Pierre?
1: Eh bien, bonjour Maryse.
3: Bonjour Pierre.
1: Ce magnifique canapé.
3: Oui.
1: De la marque.
4: Attention.
3: De la marque.
4: Attention.
1: Poltrocacao.
3: Non.
1: Poltrocacuca.
4: Non.
1: Poltrocacaki. Poltrocacaki. Poltron. Poltrocacaca.
4: Non.
1: La marque poche à caca. La marque
4: poche à caca.
1: Le canapé de cet auditeur est de la marque poltronatata.
3: Ah, concentrez-vous,
1: Pierre. Poche trotatratrout. Poche trotatratout.
4: Allez-y doucement.
1: Poltrice chaud.
4: Non.
1: Sont un petit caca caca.
4: Ah, mais s'il se lance dans le slogan.
1: Poltronner la coca.
3: Non.
1: Les partisans ni les coups.
3: Non, c'est pas ça, Pierre.
1: Partisans de la caca cola.
3: Prenez sofa, Pierre.
1: Poltronner la coca.
3: Allez, se concentre, Pierre.
1: Eh bien, écoutez, Maryse, merde, allez tous chez But. Que n'en parle plus. Et aussi les canapés, regardez comme c'est facile à lire. Allez chez But.
4: Bah oui.
1: Oh, je n'y arrive pas aujourd'hui. Bonne journée.
3: Et le slogan, peut-être, Pierre.
1: Poltronner la caca.
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0: Bonjour, c'est Europe 2. Et comme chaque matin, on se réveille avec Koé, donc on se réveille avec le sourire. Dans un instant, là, dans 3 minutes, David Guetta avec Jennifer Lopez. Et puis, avant 7h30, on se connectera à la Villa des Animateurs sur Europe 2.
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1: On va se connecter à la Villa des Animateurs ce matin pour y retrouver Cyril Hanouna, Maëva Guenam et Jean-Marie Bigard. C'est à ne pas louper chez Coé sur Europe 2.

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2: Premier de la classe sur Sister. Vous l'avez vu?
3: Non.
2: Moi non plus. 2019 avec Michel Larocque. Est-ce que les personnalités de la VDA étaient bonnes à l'école? On va leur demander. On a Cyril. Bon Cyril, ça
3: bonjour.
2: Va?
3: Bonjour mes merveilles.
2: T'es en
3: bonjour,
2: forme, tout va bien?
3: Ça va mon chéri?
2: Ouais,
3: j'adore, je vous écoute là.
2: Merci, merci.
3: Vous adorez les chéris. Alors, ça parle école, là, quoi, là. On est nostalgique de Pythagore et compagnie, là, les chéris. Et moi, les courses, je vous le dis, ça me mettait une tanasse, frère. La seule matière où j'étais bon, c'était perme. Voilà, je vous le dis. Oui, Géraldine Maillet, qu'est-ce qu'il y a, la chérie?
4: Oui, Cyril, vous qui avez amplement réussi dans la vie, on peut dire que vous étiez le meilleur à l'école. Et vous pourriez même devenir ministre de l'Éducation nationale, alors, je suis sûr, non, Cyril?
3: Alors, Géraldine, je pense que moi, l'Éducation nationale, ce serait le bordel. J'enlève les compas et les flûtes. Je vous le dis, ça n'a jamais servi à rien. Ça fait chier tout le monde. Après 13 ans, tu t'es servi d'un compas, Géraldine? Non, je vois pas. Oui, Raymond, qu'est-ce qu'il y a?
5: Oui, et les compas, c'est nous qu'on paye.
3: Voilà, bravo, Raymond. Raymond, Raymond. Puis de toute façon, on préfère les ciseaux. Allez, bisous les chéris, à ce soir en TVT 9.
2: J'embrasse mon Raymond aussi. Il nous écoute le matin avec
3: souvent Raymond. Je le sais, il me le dit, qu'il vous écoute. J'embrasse.
4: Et bisous à toute l'équipe. Et on a Maëva Guénam avec nous. Bonjour Maëva.
6: Coucou Mévi.
4: Coucou.
6: J'étais en train de faire une story.
4: Ah bon?
6: Pour du bon du lion, je ne sais pas si vous connaissez le baume du lion, c'est du baume du tigre,
4: c'est ça, voilà.
6: Mais en plus fort.
3: Ah ouais.
6: J'ai entendu que vous parliez de prof.
3: Oui.
6: Sur la tête à mes 4 neveux, j'aurais kiffé être prof.
4: Prof de quoi, Maëva?
6: Prof de français, d'histoire, de maths, genre prof de tout, prof de plusieurs matières, genre multimatérialiste.
4: Multimatière, on dit, Maëva.
6: Ouais, bah, j'ai pas la science diffuse.
5: Hein. Bah, ouais, non,
4: Là. Du coup, on va voir ça. Je vais vous proposer des questions et vous allez devoir nous répondre.
6: Allez, je suis tarpin prête, en direct d'à Dubaï. Alors, je suis là, j'entends les questions, quand tu veux ma vie.
4: Ok, alors première question d'histoire.
3: Ah
6: oui.
4: Qu'est-ce qui s'est terminé en 1918, Maëva?
7: Facile. Ah oui. Maëva.
6: Genre, je suis à Dubaï, j'ai problème de liaison,
4: oui.
6: Tu peux répéter?
4: Qu'est-ce qui s'est terminé en 1918?
6: Bah, 1917.
3: Ah,
6: bah, c'est trop facile. Si ça termine, si tu veux être en 18, il faudra avoir terminé 17.
4: C'était la Première Guerre mondiale. Bon, on va essayer une autre. Deuxième question de français cette fois. Qu'est-ce que la convalescence?
6: C'est la station-service, parce que c'est la convalescence. Moi, quand je monte dans le humeur, ou dans mon Lamborghini, je vais à la station-service, voilà. On va mettre du samplon 18.
4: Bon, bah, pas du tout, c'est pas grave. Je vais essayer une dernière question de français. Quel est le futur de je vole?
6: Facile, je vais en prison. Parce que le voleur, après, va toujours en prison quand il a volé. Tu prends trop pour une merguez sur ma vie. Moi, j'ai pas ton temps. En fait, je dois appeler Bébaou en vision. Bisous, mes vies.
4: On va passer à quelqu'un d'autre. Hein. On va finir avec Jean-Marie Bigard. Jean-Marie, bonjour.
8: Ouais, court, on n'a plus beaucoup de temps.
4: Jean-Marie, petite blague.
8: Sauf pour tout le monde, tu vois. C'est l'histoire d'un gars, tu vois, et il est dans le métro.
4: Oui.
8: Il est trop collé à une fille.
3: Ouais.
8: La fille, elle se retourne, elle lui met une beigne.
4: Ouais.
8: Elle dit, dis donc, espèce de porc, tu restes correct. Le gars, il dit, non, madame, c'est pas ce que vous croyez, c'est mon jour de paye, tu vois. Mon patron, il me paye en liquide. Ce que vous avez senti, c'est un rouleau de pièces de monnaie. Alors là, la fille, elle est désolée, elle dit, pardon, je suis confuse, monsieur, tu vois. Mais deux minutes plus tard, elle se retourne, elle lui remet une grosse baffe dans sa gueule, plus fort, tu vois. Elle dit, dis donc, tu vas quand même pas me dire, connard, que t'as été augmenté depuis deux minutes.
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9: Bonjour, samedi matin, avec Europe 2, nous sommes le 8 août, il est presque 7h30, et est-ce que vous êtes bon en blind test? On va vérifier ça, puisque le blind test de Vito arrive chez Coé sur Europe 2.

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1: Blind test de Vito.
2: Oui, parce que comme il y a les victoires de la musique classique, je me suis dit que c'était le moment de... essayer de refaire des hits, peut-être pour rajeunir
1: la cérémonie. Souriez, les victoires de la musique classique, souriez, hein, c'est notre argent.
2: Oui, voilà. Mais du coup, je me suis dit, il faut peut-être essayer de le rajeunir un peu.
3: Ça adoucit les mœurs, comme
2: voilà. Donc un petit peu de flûte, un petit peu des instruments un peu avant.
1: Fais-toi plaisir, c'est ton moment.
2: Allez, c'est parti.
1: Ah bah. Oh, le violon derrière. Je ne voudrais pas être voisin de cette personne.
2: Tu m'étonnes. C'est quoi ce truc?
1: C'est un violoncelle, ça.
4: C'est un âne.
2: C'est un âne.
1: C'est un âne qui braye. Alors, c'est...
2: J'ai
3: Dre. Dre.
2: Dre. Dre.
3: Oh là là, ce son.
2: Pas mal, ça aussi, maintenant.
1: C'est bien. Tiens.
3: Il laisse le...
2: Je peux le laisser comme
1: ça. Pas mal, ça, c'est pas mal. Allez, on continue.
3: Ah bah, il part.
1: Attendez.
2: Direct un camion qui passe.
4: Ou quand tu te lèves de ta chaise et qu'elle grince sur le sol.
1: Il y a deux routiers derrière qui sont à la cool, c'est là.
3: Heureusement que t'as la musique derrière parce qu'on reconnaît très pas.
1: Ah bah non, pas.
3: Tu devrais enlever la musique parce que ça donne la prochaine fois.
1: Ah bien, ça c'est drôle, il est drôle celui-là. Allez, on continue, allez-y, petit génie. Non, je...
4: Miley Cyrus.
2: Miley Cyrus.
1: Ah, Gazou.
4: Gazou.
2: C'est le karaoké musical, tu sais.
1: C'est vrai, t'as raison, c'est un gazou.
3: Gazou.
2: J'ai toujours dit gazou. Oui, gazou. Ouais.
4: Gazou. Là, c'est quand tu commandes sur Temu, là.
1: Ouais. Ah, c'est un gazou. Ah, très bien, on continue.
3: Ah, Daoué.
4: Ouais.
1: Bon, là, on est dans le n'importe quoi. Là. Voilà, là, on est à la salle de musique de Monsieur Grimberge, là où ils sont. Le prof, il est parti faire pipi, puis tout le monde y va.
3: Et on l'a tous fait. Hein.
4: Les CE2 du collège Françoise Dolto. Bon, elle est tombée.
1: Ça, c'est marrant aussi. No more. On continue.
4: Tia.
3: Unstoppable.
2: C'est le mieux pour l'instant, c'est le pestacle.
1: C'est le moins pire, mais c'est vrai qu'on dirait le spectacle de kermesse où les parents ne filment que leur enfant.
2: Et à la fin, ils applaudiront en disant « Oh, c'était bien,
1: bien,
2: c'était bien. » C'était bien.
1: T'as vu, papa, maman, j'ai bien joué. Oh là là, oh là là, attends, papa enlève ses casques anti-bruit.
2: Je vois pas la différence. Hein.
1: Non. Un dernier peut-être.
2: Un dernier, allez.
1: Allez, un dernier.
2: Attention, je crois qu'il est un peu violent celui-là.
1: C'est le week-end. Mais il faudrait qu'il parte en week-end. Hein.
4: C'est deux jours fériés là.
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4: Tout à fait, Koé là, ce matin, pour vous accompagner sur la route des vacances. Dans un instant, Emmanuel Macron, on va passer nous faire un petit coucou dans l'émission. Ça sera après Dua Lipa et Pierre Demar sur Europe 2.

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1: Appelez-moi le président, on va lui poser la question sur le nom du prochain porte-avions.
2: Un porte-avions. En communication avec le standard de la présidence de la République française.
3: Un an de loyer. Oh, j'adore. On vous offre.
1: Allez, quoi ?
3: Un an de loyer. Cette semaine, ça va tomber.
1: Ah oui, ça va tomber. Écoute le jingle.
3: Hein ? Un an de loyer. Imagine un an de loyer, tout ce que tu peux mettre de côté après avoir payé les taxes que Manu n'a pas enlevées. Oh, la petite blague. Comment ça va, mes loulous ? Comment se porte Europe 2 ?
1: Ça va, super. Et vous, monsieur le président, alors ?
3: Au top, la pêche, pleine forme. Là, je suis en calbute, en terrasse, petit café, petite cracotte.
1: Bon,
3: je me régale.
1: Tant mieux.
3: Le beurre qui fond en plein soleil, oh là là. Eh, j'en ai le vie en quechua. C'était plus en deux secondes.
1: Oui, alors écoutez, monsieur le président, c'est pas le sujet. Elle est marrante, cette expression. Là, on parle du nouveau nom que vous avez donné au porte-avions français.
3: Oh là là. Hein? Eh, t'es boulot, toi. Eh, on est là, on est pépouze. Et l'autre, il vient nous parler du nom du porte-avions.
1: Désolé, c'est important.
3: Qu'est-ce qu'on s'en cogne, son mec?
1: Ah bon?
3: Il est vieux, le bordel. Il fume noir, il avance à rien. On dirait Renault qui tousse après avoir fumé trois clopes et chanté Manhattan Kaboul.
1: Non, monsieur le président, on est à l'antenne, là. Les Français vous entendent parce que je.
3: Ah, bah je. C'est, LOL, c'était une blague. Je fais le L, le O et le L avec les doigts. LOL.
1: Ah oui.
3: Non, il est super ce porte-avions.
1: Ben voilà.
3: Il est surnommé France Libre.
1: Eh bien, c'est ce que tout le monde voulait savoir. Pourquoi ?
3: J'étais sur un site libertin et ça m'a donné l'idée.
1: Ah, bon.
3: C'est si simple. J'avais hésité avec France Croisière, mais non.
1: Ouais.
3: Pas de patrouille française,
1: non plus.
3: Ou j'avais hésité avec le gros bazar, mais ça ne le faisait pas non plus. Donc, voilà.
1: Voilà, bah, tout le monde.
3: Je me suis pas foulé, c'est vrai, c'est foufou. Hein.
1: Par contre, monsieur le président, tout le monde a entendu que vous aviez été sur un site libertin.
4: Ah,
1: parce
4: oui.
1: que t'es à la radio.
3: Ah oui, c'est vrai, boulet.
1: Bah, oui.
3: Sans déconner.
1: Bah, je sais.
3: Tiens, prends ça en Icaro, ça fera de la baie. Hey, je suis désolé, je digère mal le Benko. Là. Plus le stress, là, c'est terrible.
1: Ah oui.
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0: Bonjour, c'est Europe 2. On souhaite bon courage à vous qui êtes dans la voiture, qui partez au travail. Et puis, on souhaite bonnes vacances à vous qui partez sur votre lieu de villégiature pour les prochains jours. Vous allez passer du bon temps et vous démarrez bien vos vacances avec Coé sur Europe 2. Dans un instant, on parlera petit plaisir du quotidien avec des auditeurs. Et puis, on écoutera Teddy Swims. Il est presque 8h moins quart sur Europe 2.
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1: Qu'est-ce que je voulais vous dire? Ah, on a posé nos questions de, une question à nos auditeurs. Ouais. La question était quoi, Stouff,
2: bah,
1: aujourd'hui?
2: J'hésite avec à retenir ce que je t'ai dit.
3: Bah, justement, Renaud, c'est quoi votre petit plaisir quand vous rentrez chez vous?
2: Tu vois, voilà.
4: Pas tard.
3: Quoi? Je me couche pas tard.
5: Je me couche pas tard.
1: C'est ça.
5: D'accord.
1: Okay. Non, le petit plaisir. Non, le mien, par contre, le mien, je le dis. Maintenant, j'en suis. Et si je me demande si c'est pas un truc de vieux.
3: Ouais.
1: Je comprenais pas avant le délire que vous aviez, vous les filles, à mettre des vêtements dits confortables.
2: Ah là là, bah, là.
1: C'était
2: le
1: un
2: jogging
1: truc
2: bien large.
1: C'était un truc très féminin, ça. Les vêtements confortables. Nous, les mecs, on restait un peu en jean, en machin. Et j'ai découvert le délire des vêtements confortables.
5: Ouais, et ça, c'est, je trouve ça horrible. Parce que
1: et maintenant, quand je suis chez les Zara & Co, je regarde l'association, tu sais, du petit sweat qui va avec le short.
2: Ouais. Ouais.
1: Et je suis là, je lui dis, et je regarde, je fais, ça a l'air confortable.
5: Ah, oui, oui.
1: Voilà.
5: Ah,
1: et, oui. Et honnêtement,
5: bah ouais,
1: c'est mon
5: c'est
1: petit plaisir.
5: L'amour. Je trouve moi, quand le soir, quand je rentre, si je suis là avant ma femme, je la vois rentrer du boulot avec ses petits talons, son petit jean, le machin et tout. Je tourne les yeux, elle est remontée dans sa chambre, elle redescend en pilou-pilou. Je me dis, c'est pas la même, là.
3: En même temps,
5: j'ai une autre dame qui est rentrée, là.
3: Quand elle arrive, t'es en t-shirt Parkside, mec.
1: Mais c'est surtout qu'elle a fini sa journée de travail, laisse-la se détendre.
5: Et moi, je suis sexy en
1: petit plaisir.
2: Moi, il y a deux choses. Quand je rentre chez moi, c'est le petit verre de coca bien frais avec des petits glaçons dedans ou alors le bain bien chaud.
5: Ah,
3: ça m'endort.
1: Moi, tu me mets dans un bain, plaisir. Je vais me coucher tout de suite.
2: Mais moi, il faut que tu la buée partout dans la salle de bain, tu vois, qu'on ne voit plus.
5: Ah bon? La planète, tout ça, quoi.
1: Ah oui, l'eau chaude, tout ça. Ah, on y va, on gaspille l'énergie.
5: Ouais,
1: tout
5: après,
1: ça.
5: Je vide le bain et je me redouche derrière. T'es du genre à faire ça, toi.
2: On n'a qu'une seule vie.
1: Bon, bah d'accord, écoutez, très bien.
2: Ça compte beaucoup, là.
1: Prenons Karen. C'est Karen, c'est ça? Ça va, ma petite Karen?
6: Salut l'équipe.
1: Coucou Karen, c'est quoi ton petit plaisir quand tu rentres du boulot? Le petit plaisir quand tu rentres à la maison?
6: Alors moi, quand je rentre à la maison, je lâche toutes mes affaires du boulot, je prends mes running, je chausse, je mets mon short et je pars courir.
1: Je trouve ça très courageux. Vous savez que c'est pas mon délire, vous l'avez compris. Mais ceux qui le font, celles qui le font, je trouve ça très courageux. Parce que alors moi, quand je rentre à 16h ou 17h, je rentre un peu plus tôt vu que je commence très tôt, je peux vous dire que j'ai envie de tout, sauf d'aller à la salle de sport ou d'aller au truc à côté.
5: On a bien compris ça.
1: Non,
2: on a bien vu que la carte d'abonnement n'avait pas été utilisée depuis ton premier abonnement.
5: Ce truc-là, en fait, c'est le départ qui est long. Une fois que tu as le truc, en plus, du coup, ça te manque à un certain niveau. Si tu ne l'as pas, ça te manque.
1: C'est vrai, quand tu ne vas pas courir, ça te manque, Karen?
6: Ah bah clairement, l'endorphine, c'est ce qu'on crée quand on court. Et quand on n'en a plus, t'es en manque.
1: Et donc, quand tu cours, tu cours combien de temps? Tu fais combien de kilomètres?
6: Ben, ça dépend si c'est une prépa pour de la route ou pour faire des séances de piste. Moi, je vais beaucoup sur la piste parce que je suis une pistarde. Et qu'il neige, qu'il vente, qu'il pleuve, on prend ses affaires, on prend son courage, on y va parce que
1: c'est
6: une
1: passion. Mais en plus, tu tournes en rond.
5: Mais c'est encore pire, ça. Ouais.
1: Comme les lévriers.
6: Ah,
1: là.
6: Non.
5: Non, mais elle a une petite canne à pêche dans le dos avec une glace.
1: Ah, mais bravo. Alors il te faut du courage et de la motivation. Donc bravo.
6: Ouais.
1: Bravo, ma petite Karen. Allez, ce soir, tu cours. Je compte sur toi, tu m'éclates le compteur.
6: J'y vais ce soir.
1: Bisous, Karen. Bisous. Je t'embrasse.
6: Bisous.
1: Qu'est-ce que j'aimerais pas être son mec? Ça s'est entendu?
2: Ça s'est entendu.
1: Bonjour, Karine.
7: Bonjour, Koé. Bonjour, tout le monde.
1: Salut, ma petite Karine. Qu'est-ce que t'es? C'est quoi ton petit plaisir quand tu rentres, toi?
7: Alors moi, quand je rentre, mon petit plaisir, c'est d'enlever mes chaussures et d'enfiler mes pantoufles.
1: Je pourrais plus être le mec de Karine. Là, on est plus dans le... Est-ce qu'on est d'accord que c'est les vieilles pantoufles moches?
7: Ah non, c'est des belles crocs. Des belles crocs roses que je mets.
1: Moi, j'ai des grosses.
5: C'est ce qu'on disait.
1: Moi, j'ai des grosses pantoufles avec de la moumoute comme les trucs de montagnard.
3: Oh,
1: elles sont moches. Mais quant à ça, t'es bien.
5: Oh, allez, tue l'amour.
3: Mais oui,
2: on
3: s'en va.
2: Il y a un moment.
7: Oui, mais on a chaud.
2: Mais
7: on est bien.
1: Et en été, j'ai les tongs. Et un coup sur deux, je me tords un pied avec les
2: tongs. C'est vrai qu'il y a un âge où on est plus dans le wall et on s'en fout. Tu peux pas tourner bien.
3: Quand tu marches chez toi,
7: c'est
3: des claques.
7: Tout à fait.
1: T'as raison. Bisous, ma petite Karine.
7: Bisous.
1: T'embrasse. Et qui c'est ici? Renaud, Romuald. On a Romuald. C'est quoi ton petit plaisir, Romuald?
8: Salut l'équipe.
1: Salut.
8: Moi, c'est tout simple. Hein. Je rentre, je prends un café dans le jardin. Avec les tongs.
1: Alors, c'est vrai que des fois, en été, ne rien faire, juste un petit café, juste se poser, t'es pas obligé de le faire longtemps, un quart d'heure, 20 minutes, te détendre un peu, c'est bien quand même.
5: Ah, mais c'est
8: décompresse. Ça fait du bien.
1: Mais c'est vrai.
8: Ça
1: fait
8: du bien.
1: Honnêtement, il y a des gens, ils savent pas se poser. Ma chérie, elle sait pas se poser, par exemple. Elle est toujours hyper active, ça, elle enchaîne une séance de sport, un machin. Moi, ne rien faire, Ça ne me dérange pas de rien faire une heure.
5: On avait bien compris aussi ça.
0: Une heure ou deux heures ou trois heures.
3: Attends, ce week-end, il a fait six siestes.
1: Tu sais quoi, dimanche matin, c'est hier. Elle m'a dit, est-ce que je peux aller courir? Je dis, bien sûr.
2: Vas-y, passe devant.
1: Tu sais quoi? Elle est partie courir. Puis un peu après, elle est revenue. Et le temps qu'elle fasse sa douche, elle m'a un peu oublié. Ouais. C'est-à-dire que j'étais comme ça, j'avais baissé ma tête, elle voyait pas ma tête, j'étais devant Turbo. Je me disais, c'est marrant, elle m'oublie, elle ne
5: me dit
1: pas. Oh là là, quelle le meilleur dimanche matin, ça, avec un petit café.
2: Moi, j'aimerais bien savoir Piet ce qu'il fait en rentrant chez lui.
5: Moi, je dis mon petit plaisir, c'est de dire bonjour à mon petit titi, à mon gros titi et à tête de con.
0: Ça dure 10 secondes. Ça.
1: Ouais. Tête de con, c'est ta femme toujours.
5: C'est, c'est les chiens de ma fille
1: pardon,
5: que j'ai en ce moment.
1: Pardon, excuse-moi.
5: C'est les chiens de ma fille.
1: Gros bisous, Romuald, je t'embrasse.
4: Merci bien.
1: Salut. Vous, belle journée, mon pote. Merci d'être là avec nous. On termine par Cécile, ma petite Cécile. C'est quoi ton petit plaisir après le boulot?
9: Coucou la team. Écoute-moi, mon petit plaisir, c'est de récupérer les œufs de mes poules.
5: Je comprends.
9: C'est que je rentre du boulot.
5: Comme ça, t'as du caca sur les mains et tout, c'est génial.
1: Je peux comprendre parce que oublions pas que le vrai œuf de la maison, il a souvent un petit caca dessus avec une petite plume.
5: C'est ça.
1: Tu sens que la poule, elle a fait la boule. Quand ça en vient à arracher un bout de plume, c'est qu'il a été rude celui-là. D'ailleurs, c'est quoi? Parce que la poule, elle est dans un coin comme ça.
5: Elle cligne de l'œil.
1: Elle a toujours l'œil fermé. Tu te dis, toi, t'avais galéré, elle t'en regarde. Et c'est pour ça d'ailleurs les poules, tu les vois jamais coucher. Elles sont toujours debout parce que tu sens qu'elles ont sorti un truc. Elles font oh là,
5: je vais rester debout.
1: Je vais rester debout. Je vais prendre un petit.
3: Elle dit discret, fais gaffe, je vais laisser un peu de truc dessus.
1: Mais c'est pas sale, c'est nature.
5: Et puis alors, pour faire ta mayonnaise ou un truc, ces œufs-là, ils ont rien à voir. Tu peux prendre le meilleur œuf.
1: C'est chiant. Bisous Cécile, je t'embrasse. 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

Ça, pour se réveiller, c'est très efficace. Bonjour, vous écoutez Coé sur Europe 2. Il est 8h. Avant 8h10, le top de Stouff. Spécial petite vengeance après les ruptures amoureuses. Ça sera après le classement du Uber Eats Machine. Celui de cette semaine à découvrir après Billie Eilish sur Europe 2.

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1: Voici le nouveau classement du Uber Eats Machine. À la 32e position du classement de Uber Eats Machine cette semaine, vous le savez, le classement de ce que vous êtes fait livrer chez vous à la maison. Attention, bah c'est vrai qu'on se demande ce qu'il fout là. C'est un plat inconnu au bataillon parce qu'il n'existe pas. C'est un mélange de cheese naan et de manioc. C'est le cheese naan au manioc.
2: Qu'a dit la dame? Qu'a dit la dame?
3: Pardon,
4: bien oui, bien sûr.
2: Cheese naan, manioc, y en a pas.
5: Oui, mais non, parce que ça n'existe pas.
2: Essayez chez vous et dites-nous si c'est bon.
1: Non, je suis d'accord. Elle se classe à la 13e place du Uber Eats Machine cette semaine. Une tarte assez épaisse, composée de crème fraîche, stouf, bouche tes oreilles, de moutarde et d'une petite boîte de thon vidée à foison. C'est la quiche au thon.
2: C'est juste une quiche au thon.
5: Oui, c'est pas mal ça.
2: Oui, c'est vraiment très bon.
5: Je suis d'accord, moi j'adore. Hein.
2: C'est peut-être un peu gras.
5: Non, ça va.
2: Mais moi j'adore déglinguer ça.
5: Oui, moi aussi.
2: Déglinguer ça.
5: Oui.
2: C'est juste une quiche au thon.
5: Quiche au thon.
1: À la 8e place du Uber Eats Machine, reprise d'Umberto Tozzi cette semaine. Très grosse surprise, on en parle très peu, pourtant vous vous le faites livrer et c'est très bon. Ça plaît un petit peu aux plus vieux parce que c'est mou, c'est le boudin.

0: Les paroles. Allez, les bonnes paroles. Quatrième place du Uber Eats Machine cette semaine. Il vous fait de l'œil à la boulangerie, mais vous n'osez pas prononcer son nom car c'est un peu touchy.
1: Ah,
0: voici l'un des best-sellers de la pâtisserie, c'est le gland.
2: Ah. Et bon, nous les glands.
3: Oh oui, moi j'adore.
2: Le truc avec la crème pâtissière dedans.
3: C'est très très gourmand ça.
2: Et bon, nous les glands.
3: Mais oui, j'ai déjà dit, j'adore ça, j'en prends souvent.
2: Si t'en manges trop, ton cul fera la taille de Guingamp.
3: En un don Guingamp.
2: Aimons-nous les glands.
3: Oh oui, j'adore ça. Oh oui, j'adore ça.
2: Tous ensemble. Aimons-nous les glands.
3: Oh oui, j'adore ça. Oh oui, j'adore ça.
2: À la fois. Aimons-nous les glands.
0: Une pensée pour les boulangers pâtissiers qui sont en train de les mettre dans la vitrine. Aimons-nous les glands. Et enfin, numéro 1 cette semaine du Uber Eats Machine, toujours efficace.
2: Aimons-nous les glands.
3: Oh oui, j'adore ça. Oh oui, j'adore ça.
2: À la fois. Aimons-nous les glands.
0: Une pensée pour les boulangers pâtissiers qui sont en train de les mettre dans la vitrine. Aimons-nous les glands. Et enfin, numéro 1 cette semaine du Uber Eats Machine, toujours efficace en amoureux ou entre amis. Attention, par contre, faut savoir manger avec des baguettes, ce sont

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1: Voici le top de Stouff spécial.
2: Les revanches après une rupture ou après une infidélité. Je vous parle de ça parce que ce week-end, il y a la chanteuse britannique Lily Allen, en fait, en plein concert. Elle avait un grand tissu qu'elle mettait en guise de robe. Et dessus, il y avait quoi ? Toutes les preuves de l'infidélité de son mari. C'était l'acteur qui jouait dans Stranger Things, le flic. Donc, il y avait les messages aux copines, les tickets pour ses maîtresses. Tout était sur la robe et elle a tout montré au public.
1: Elle l'avait mauvaise, Allen.
2: Dans les revanches après une rupture, on a la femme qui expose son mari sur un panneau géant. Donc, c'est en Chine. Une femme a découvert que son mari l'avait trompée. Qu'est-ce qu'elle a fait ? Elle a loué un encart publicitaire qui était juste devant le travail du mari. Et dessus, elle a mis la photo de son mari dans une position un peu inconfortable, avec celle de sa maîtresse et tous les messages. Voilà, c'était juste un grand panneau.
3: C'est une vengeance de riche, ça.
4: Ça va parce qu'en Chine, il n'y a pas beaucoup de monde. Donc
1: c'est ça. C'est vraiment un pays où il n'y a pas beaucoup de gens qui passent devant.
2: Aux États-Unis, on a quelques femmes qui ont fait la vengeance financière silencieuse.
1: C'est quoi ça ?
2: C'est un peu vicieux en fait. Elle découvre l'infidélité de son mari. Et donc elle prend un avocat, elle prépare discrètement son divorce. Elle a le droit. Donc tu te doutes qu'elle se protège, tout ce qui est financier. Voilà. Le mari rentre chez lui et puis il découvre qu'il a la lettre, le contrat, tout est déjà signé. Elle a déjà.
5: J'ai l'impression que tu prends énormément de plaisir à dire ça.
2: Non. Elle a obtenu un accord pour avoir
5: qui est légal et qui est
2: très avantageux.
3: Vous avez rien entendu.
2: Bon, il y a une autre vengeance.
6: C'est effectivement une méthode qui se pratique.
2: Il y a une autre méthode.
6: Ça, je dis rien.
2: Apparemment, qui s'est pratiquée. Je ne sais pas si vous connaissez Lorena Bobbitt.
1: Non. Ouais, c'était la femme de John Bobbitt. Elle s'était fait mordre le sexe. Elle avait mordu le zizi.
2: C'est ça, de John Wayne Bobbitt. Mordre, c'est pas vraiment ça.
1: C'était bout de Bobbitt. C'était un petit bout.
2: Elle a découvert son infidélité. Et donc, dans un acte de vengeance, qu'est-ce qu'elle a fait la nuit ? Elle lui a sectionné.
1: Oui, elle lui avait sectionné au ciseau. Et il était devenu très célèbre parce qu'il l'avait fait recoudre. Et après, il était devenu acteur porno, le gars. Mais ça marchait pas très bien. Enfin,
2: faut pas couper le zizi.
1: Si vous avez trompé, les gars, si vous avez trompé votre chérie, planquez tout ce qui coupe. Sait jamais, un accès de colère.
4: Tout ce qui dépasse.
2: Là, on va prendre plus simple et plus soft, et c'est ce qui est le plus courant en général dans les vengeances, c'est la transformation physique.

0: spectaculaire. En fait, tu glow up à mort pour rendre l'autre.
1: Ah, ça, c'est pas mal, ça.
2: Ouais.
1: Mmh. Ah, pour rendre jaloux, ça.
0: Coco ouais. T'as glow up, toi, ça va
3: ouais. Ah oui, mais moi, je rends pas. Alors, moi, je suis pas du tout dans la vengeance. Moi, je suis un garçon. Alors là, moi, vous. Je suis le jeu. Ça ne m'intéresse pas.
2: Karma, toi.
3: Me venger, me machin, truc. Ah, ça ne m'intéresse pas du tout. Je passe à autre chose, moi.
0: Bah voilà, mais sinon, t'as la revanche que moi, je trouve la mieux, c'est la revanche par le bonheur.
3: Mais vous voyez,
0: tu
3: je suis d'accord.
0: Une personne ouais. encore mieux.
3: Bah voilà, moi, je préfère vivre,
0: que,
3: bah, je préfère vivre ça, moi.
0: Et
3: voilà.
0: tu. Bah, voilà. Je sais pas que tu montes ton bonheur, mais.
1: Mais par principe, tu coupes le zizi quand même.
4: Mais oui. Et t'es encore plus heureux.
0: Voilà. Non, mais ça, c'est la vraie revanche.
3: Et tu te promènes avec le zizi.
1: Et tu le mets en gros plan sur un panneau 4x3.
3: T'achètes une Porsche avec l'argent du gars et tu le mets sur le zizi en porte-clés.
1: Voilà.
2: Sous le rétro. Là.
3: Voilà. Tu le mets sur le rétro et tu le touches à chaque fois que tu.
2: À chaque dodane, tu le prends dans la gueule.
3: Comme une patte de lapin.
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6: Bientôt 8h15 sur Europe 2 et dans un instant, Coé va appeler un bar quelque part en France, voilà, pour dire bonjour et pour payer sa tournée de café. Vous allez voir, on va tomber encore sur de très beaux personnages. Coé paye sa tournée sur Europe 2, c'est après Britney Spears. Salut!

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2: Vous m'appelez un bar quelque part en France, je vais offrir la tournée à ceux qui prennent le café. Nous partons, on va dans quel coin? Dans l'Aude.
3: C'est où ça?
2: Attention.
4: Épicerie de Paraza, bonjour.
2: Oui, bonjour. Ah bah je suis dans une épicerie, je suis pas dans un bar.
4: On fait tout.
2: Mais bien sûr, madame, mais dans les petites villes, on fait bar, épicerie, réparation de pneus, machine à laver et médecin. Bien sûr, j'avais oublié qu'on faisait tout. Moi, c'est Coé,
4: Est-ce que c'est une blague?
2: Non, madame, bonjour, je m'appelle Coé, on est sur Europe 2, dans toute la France, la radio, comment ça va?
4: Ça va et vous?
2: Ça va très très bien, mais c'est quoi votre petit prénom?
4: Moi, c'est chez Fabienne, par hasard.
2: Vous appelez chez Fabienne par hasard?
4: Ouais, c'est ça.
2: Eh ben bonjour
4: dans
2: Fabienne.
4: Dans l'Aude.
2: Alors, quel endroit dans l'Aude exactement?
4: On est entre Narbonne et Carcassonne.
2: D'accord, très bien, très bien.
4: Voilà. On se situe, ouais. Et j'ai un bar épicerie, une petite épicerie, bar et puis restauration.
2: Le petit village, vous m'avez dit, s'appelle comment?
4: Par hasard.
2: Par hasard?
5: Par hasard.
4: Alors attendez, P-A-R-A-Z-A.
2: C'est pas par hasard.
4: Par hasard.
2: Ah, c'est énorme, je connaissais pas du tout. C'est gros, c'est petit, il y a combien d'habitants?
4: Il y a combien d'habitants à par hasard? Il est là. 700.
2: Il est là, je crois qu'il allait dire, il est là, il y en a qu'un.
4: On va vous faire un petit coucou.
6: Coucou! Oula, il y a du monde.
2: Bonjour, par hasard. Ah, putain, ça va me coûter cher cette connerie.
4: Voilà,
2: ah
4: là là.
2: Ah mince.
5: Non, ils font tout, je vois.
2: Vous êtes. Bonjour.
4: Il dit bonjour à tout le monde, Coé.
2: Bonjour les amis.
6: Bonjour Sébastien.
2: Oh là, mon Dieu. Vous êtes. Il y a combien de personnes dans le bar? C'était cher ce soir. Il y a combien de personnes dans le bar?
4: Là, on est à peu près une vingtaine. 1, 2, 3, 4, 5, 6, 7, 8, 9, 10, 11, 12, 13, 15, une quinzaine.
6: Eh, c'est mardi le match, hein, c'est pas.
2: Pourquoi il y a autant de monde que ça?
4: Mais parce que, par hasard, on aime venir à l'épicerie.
2: Oh, bah, écoutez, les gens, ils ont toujours besoin d'un truc, c'est une ville.
4: Beaucoup de café ce matin.
2: Bon, alors, vous savez quoi, ma petite Fabienne? La prochaine tournée de café, elle est pour moi.
4: Alors, la prochaine tournée de café est pour Coé.
6: Est-ce qu'il y en a quelques-uns qui sont...
2: Alors, maintenant, question intéressante. Est-ce qu'il y en a qui prennent autre chose que du café à cette heure-là?
4: Est-ce qu'il y en a qui prennent autre chose que du café? Il y a des bières.
2: Qui prend une bière? Passez-moi quelqu'un qui prend une bière.
4: Qui veut lève la main qui prend une bière?
2: Oh là là là.
4: Alors, j'en ai 1, 2, 3, 4, 5, 6...
6: Une quinzaine.
4: Il reste pas beaucoup de café, hein.
2: Du coup, il n'y a plus de café. Et puis personne prend du café dans ce...
4: Il y a que 1, 2, 3, il y a 4, 5 cafés.
2: Fabienne,
3: c'est une fan zone.
4: On est sérieuse, une femme,
2: Fabienne,
4: on voit pas.
2: Ils font quoi comme boulot?
3: Travaillent pas les gens, là.
4: Alors, on me demande si vous travaillez pas.
6: Le chômage,
4: c'est vraiment une blague.
5: Fabienne, vous faites restauration. Oui. Vous faites restauration aussi, je vois.
4: Oui, on fait restauration, c'est pour ça.
2: Qu'est-ce qu'on mange?
4: Je fais de la petite restauration.
2: Alors, voilà. Vas-y, ce midi, qu'est-ce qu'on va manger? Vas-y, fais-moi rêver.
3: Le plat du jour.
4: Alors, entrecôte. Alors, moi, c'est tout dans la même assiette. C'est une viande, les frites et la salade.
3: Voilà.
4: Entrecôte, la glace. Ou magret, ou salade de chèvre chaud.
2: C'est bien.
4: Jambon grillé. Voilà.
2: Bah, c'est
4: une
2: bien.
4: Petite
2: carte. Bah, tu sais quoi? De toute façon, vaut mieux une petite carte avec des produits bien frais. Voilà, ouais. C'est le principal.
4: Merci, c'est gentil.
2: Je te fais un gros bisou.
4: Attendez, je peux juste passer deux petits merci.
2: Bien sûr, oui.
4: Alors, je voudrais remercier tous les habitants de Paraza qui font vivre l'épicerie.
2: Ah, c'est bien.
5: Elle est très jolie, l'épicerie.
4: Sans eux, je ne serais pas ici.
2: Ça, c'est important.
4: Voilà,
2: il faut faire vivre les petites épiceries dans les petites villes.
4: Voilà. Donc merci à tous mes clients qui viennent à l'épicerie. Oh, et en fait, je voulais dire aussi un petit bonjour à ma fille qui a une petite épicerie à l'Herme de Musset dans la Gironde, côté de Bazas, qui a une petite épicerie restauration. Et donc, je vous souhaite bon courage et je lui fais un gros bisou.
2: Et en tout cas, c'est très courageux de votre part et heureusement que vous êtes là pour faire vivre les petits villages comme ça, c'est important. Je te fais un gros bisou.
4: Ben merci.
6: Et vive le chômage.
4: Bisous.
2: Bisous.
4: Au revoir.
7: Le chômage. 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
1: Quelle bonne idée vous avez eu de vous réveiller avec Coé sur Europe dans ce samedi matin. Dans un instant, on va parler canicule. L'équipe s'est imaginé des pubs spéciales canicule. Vous allez voir que c'est très drôle. On se fait ça après Tumper City ce matin sur Europe 2.

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1: En ce moment, il y a un truc moi, qui me fait beaucoup rire. C'est que qui dit canicule dit évidemment chaleur. Qui dit chaleur dit montée des températures anormales. Qui dit montée des températures anormales dit voilà, le climat, le réchauffement climatique. Et à un moment donné, on arrive vers des débats politiques. Alors, vous me direz, des fois, c'est assez étonnant. Mais alors, Vito m'a fait lire un truc.
2: En fait, il y a l'Humanité, donc, journal qui met donc canicule, le RN et les climato-sceptiques en VRP de la clim, grosso modo. Il y a certains partis politiques qui prêchent la clim. Quoi.
1: En gros, si t'es de droite, voilà. T'es clim.
2: Ta clim.
1: Si t'es gauche, t'es pas clim.
3: T'es ventilo.
1: C'est ce qu'ils ont fait.
2: L'Humanité, on sait que c'est
1: très à gauche.
3: Très à gauche.
1: Et écoutez bien, parce qu'il y a eu un mec qui a fait un truc très drôle.
2: Il y a un mec qui a répondu, il a fait une capture d'écran sur Google Maps du toit de l'immeuble de l'Humanité. Ouais. Et donc on voit des énormes blocs clim bâtiments. Et donc ils disent, bonjour l'Humanité, vos bureaux situés 5 rue Pléiel à Saint-Denis semblent être climatisés. Confirmez-vous avoir éteint votre clim afin de lutter contre le capitalisme et le réchauffement climatique.
1: C'est drôle. Honnêtement, je trouve que ça, c'est les meilleurs vannes du monde. Le gars, il va vérifier. Honnêtement,
4: il va lâcher le toit.
1: Je trouve ça incroyable. Dans l'actu, il y a un truc. Vous avez vu l'hôpital de Beauvais?
5: Oui, le bloc opératoire qui a marché plus.
1: Non, mais ça, c'est très compliqué. Panne à l'hôpital de Beauvais, notamment une panne des groupes froids de l'hôpital a impacté en début de semaine le bloc opératoire, les salles de naissance du centre hospitalier de Beauvais. Ouais. L'incident est survenu au soir du dimanche 21 juin. Les opérations et les accouchements sont suspendus. Les patients redirigés vers d'autres établissements de soins. Des représentants syndicaux pointent des équipements, évidemment, qui seraient compliqués en cette période caniculaire. Elle doit être sympa, l'ambiance au bloc.
6: Scalpel.
7: Tenez.
6: Couteau.
7: Tenez.
6: Sel.
7: Tenez. Hein?
6: Herbe de Provence.
7: Quoi? Tenez.
6: Ouais, bah c'est bon. On l'a sauvé. Bon, vous maintenez en chambre de réveil, on la mangera ce midi avec un petit bruit.
1: Non, mais il y a des trucs. Non, mais ils ont raison, ils gardent le matos, mais ils s'occupent différemment. Tout le monde a décidé de s'adapter, les enfants, les écoles, les parcs qui sont ouverts toutes les nuits dans toutes les grandes villes avec plein de gens qui passent la nuit dans le parc, et bien même les pubs ont décidé de s'adapter pour la canicule, notamment Secteur Alarme. Oui, tout

0: mignon, c'est
1: ah,
0: mignon.
1: Ça, c'est une clim. Hein.
0: Ouais, bien sûr. Carglass aussi a décidé de refaire toute sa pub.
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0: C'est vrai que c'est pas le truc que t'as le plus
1: non,
0: bien.
1: Non,
0: voilà.
1: Non,
0: et
1: non.
0: Il paraît que même les camps naturistes ont décidé de refaire leur pub, disons.
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4: Ça donne envie d'y aller, hein.
3: Ah ouais. Je la vois bien, le mec qui se trompe de pub sur la coupe, avant la Coupe du Monde sur le téléphone. Bon, mis la bonne, là.
0: Le camping naturiste qui rafraîchit l'aubergine. En même temps, c'est un beau slogan, hein.
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1: Nous avons perdu Chuck Norris. Et donc, il y avait des fun facts qui étaient des messages qui se baladaient sur Internet. Moi, je trouve que c'est l'un des meilleurs trucs pour rendre hommage à Chuck Norris que tout ce qu'on a vu défiler sur les réseaux depuis samedi. Chuck Norris n'est pas mort. Il est parti voir comment c'était pour nous raconter à son retour. Chuck Norris n'est pas mort. C'est la mort qui est Chuck Norris.
2: Eh oui.
1: Chuck Norris n'est pas mort. Il est allé à la nage débloquer le détroit d'Ormuz. Chuck Norris est mort. Dieu s'inquiète pour son job.
2: Ah oui. Ah oui.
3: Attends.
1: Nous sommes désormais en l'an 1 après Chuck Norris. Celle-là, elle est magnifique.
2: Énorme.
1: Ce n'est pas Chuck Norris qui écoutait Europe 2. C'est Europe 2 qui écoutait Chuck Norris. Et puis, il y a les meilleurs des meilleurs. Je vous l'ai fait parce qu'il y avait des trucs comme ça qui étaient gigantesques.
4: On a trouvé les belles là.
1: La barre de recherche Google, c'est le seul endroit où tu peux taper Chuck Norris. Un jour, Chuck Norris a avalé une boîte de somnifères. Il a cligné des yeux. Une fois, Chuck Norris n'est pas venu à l'école pendant 2 jours. Depuis, on appelle ça le week-end. Chuck Norris et Superman ont fait un bras de fer.
4: Ah, et alors ?
1: Le perdant devrait mettre son slip au-dessus de son pantalon. Quand Bell a inventé le téléphone, il a découvert 3 appels manqués de Chuck Norris.
3: C'est le meilleur.
5: Il répond pas ce con.
1: Quand Chuck Norris te dit dans ton cul, vérifie. Chuck Norris a attrapé tous les Pokémon avec un téléphone fixe. Un jour, Chuck Norris a perdu son alliance. Depuis, c'est le bordel dans la Terre du Milieu.
2: Oui,
4: c'est Seigneur de l'Anneau.
1: Chuck Norris a fini Gran Turismo 4 avec une Fiat Panda.
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0: C'est samedi matin, vous écoutez Europe 2. Il est 9h20 passé, avant 8h50, on va parler week-end idéal. C'est quoi pour vous le week-end idéal? C'est la question que Koé va poser à des auditeurs. On va débattre autour de tout ça dans un instant, et puis on écoutera aussi One Republic. Vous êtes sur la route, à quelques minutes de votre première pause café croissant à 5€ sur l'autoroute. Ouais, ça pique, hein. Bon, ici c'est gratuit. Bonjour, c'était Europe 2.
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1: Tiens, nos auditeurs sont là pour quoi, ma petite souffle?
2: Pour savoir c'est quoi leur week-end idéal.
1: Très bien.
3: Qu'est-ce que t'es drôle, Stouff.
1: Ça, elle a appris, tu lui as envoyé un message. T'as pas besoin d'être drôle.
2: Attends, bouge pas.
1: Stouff, tu n'as pas besoin d'être drôle, ma Stouffette.
3: Elle envoie un mail.
2: Non, Henri Victor, il veut pas repartir en vacances, le grand con. Il est tellement lourd, quand il est là, votre émission, elle penche. Bah oui, la preuve.
1: C'est vrai que c'était ce que le hater s'a dit sur toi, mais c'était pas totalement faux avec le recul. Stouff, je n'adhère pas du tout à cette blague.
2: Laisse-le faire.
1: Ce serait quoi ton week-end idéal, Stouff?
2: Mais moi, mon week-end idéal, c'est effectivement quand il fait beau comme ça, je m'imagine dans une maison avec un grand jardin, le barbecue, les amis, la famille, et là...
1: C'est vrai que t'es super marrante.
2: C'était pas drôle, c'est que je vous dis mon week-end idéal.
1: Et bâtard. Pietro, week-end idéal.
4: Mais
1: chose.
4: Moi, vous le connaissez, moi, c'est un barbecue, une côte de bœuf, une bouteille de rosé et des potes. Tout le reste, j'en ai.
1: Je fabrique une table.
4: Voilà. Et voilà. Mais c'est
1: Corentin, on est dans le même truc.
5: Ah ben exactement, avec mon fils qui va se coucher tôt pour le coup pour être tranquille.
2: Ah oui aussi, ouais.
5: Et sinon, moi c'est plus week-end famille, beau temps.
4: Les potes jusqu'à 10h du matin.
5: Jusqu'au lendemain.
4: Dormir dans un caddie.
5: Voilà, avec un lundi férié, voire le mardi si c'est possible.
1: Et alors c'est marrant parce que moi je suis un peu comme vous, mais faut pas que ça dure trop longtemps. Faut pas que ça soit. Moi c'est moins long, à minuit c'est bien.
5: Ah ouais,
1: moi, 19h30, minuit, je trouve que c'est idéal. T'es bien, t'as un peu bu, t'as un peu mangé, t'as un peu rigolé, t'as machin, puis tu regardes l'heure, tu vas pas te coucher trop tard. Je suis pas super fan, moi, des trucs qui finissent à 3h du matin.
3: Mais du coup, pour le mariage de Bordas, tu penses que tu vas te coucher à quelle heure?
1: 21h15.
3: Ah ouais,
1: 21h. Non, mais je suis pas fan des trucs qui finissent très tard. Ça n'a jamais été vraiment mon délire.
5: Mais même avant même
1: non, c'est pas mon délire.
4: Non, lui, c'est pas. Puis encore moins avant. Je pense qu'il est plus fêtard aujourd'hui qu'il ne l'était.
2: Ah oui, c'est sûr.
1: C'est pas mon délire. Ça me. Jouer à minuit, on s'est tout dit. Qu'est-ce que tu vas te redire après minuit?
4: Tu vas le faire, mais sans les voyelles.
1: Voilà. Tu vas te rapprocher de l'oreille de quelqu'un. Tu vas faire. Tu comprends. Et les gens ne se comprennent plus. Avant minuit, on s'est tout dit. On s'est tout raconté. Il va pas y avoir un événement exceptionnel après minuit. Au pire, tu l'écrit le lendemain matin, donc je pense que minuit c'est une bonne heure. Ouais. Qu'est-ce que nous avons, Adriane? Bonjour ma petite Adriane.
6: Oui.
1: Bonjour Adriane.
6: Bonjour toute l'équipe.
2: Salut.
1: Raconte-nous Adriane, un petit week-end parfait, c'est quoi pour toi?
6: Ah, le week-end parfait, ce serait un bon week-end sensation forte. Genre sans parachute ou là les smartbox sont un tandem d'avion de chasse. Avec mon chéri, on adore ça. Maintenant on peut plus trop parce qu'on a un bébé de 4 mois.
1: Des sensations de chasse, c'est ce que t'as dit?
6: Non,
1: avion de chasse.
6: Maintenant ils font ça en tandem. On peut monter en tandem en avion de chasse.
1: J'ai même piloté.
4: Comme ça tu peux te vomir dessus en couple, c'est rigolo.
1: J'ai fait un truc énorme. J'ai décollé de La Roche-sur-Yon. Il y a une base à La Roche-sur-Yon où on peut faire ça dans un avion à réaction. Et on a décollé, on était à l'île de Ré. Pour les gens qui connaissent un peu La Roche-sur-Yon, l'île de Ré, c'est 1h30 de voiture. Mmh. On a mis, je pense, 3 minutes.
5: Ouais, c'est ça.
1: 3 minutes après, on était à l'île de Ré, on a fait, et puis on est reparti. C'est un truc exceptionnel.
4: Mais ça te file pas
1: Si, parce qu'en fait, quand j'ai piloté, ça allait. Puis après, le gars qui m'a dit, allez, une vrille. Allez, deux vrilles. Allez, une boucle. Et en fait, c'est génial parce que tu dis la première boucle, fais, et à un moment donné, le mec, dans son casque, il a entendu, tu m'en fais une troisième, je rigole. Et là, il a dit, bon, on va rentrer. Je lui ai dit, je crois que c'est mieux. Il y a un moment, en fait, tu crois que tu kiffes, et puis après, ton corps, il tient un peu
3: tu
1: moins.
3: Tu t'es évanoui, non? Parce que non, non. Que tu peux t'évanouir.
1: Mais
3: si...
1: t'as une combinaison qui resserre tes jambes. C'est une combinaison anti-G.
4: Ah oui.
1: Et en fait, comme quand tu redescends, le sang descend dans tes jambes.
4: Ah oui.
1: Donc en fait c'est une combinaison qui serre tes jambes pour que le sang ne retombe pas dans tes jambes.
4: Du coup tu parlais comme ça.
1: Non, il te presse pas les testicules. Hein. Ça va, c'est pas trop serré.
2: Un peu quand même.
1: Mais alors c'est un week-end sensation forte, ok Adriane.
6: Ah ouais, week-end sensation forte avec mon chéri, ce serait mieux.
1: Parachute. T'as déjà fait?
6: Parachute, on a déjà fait tous les deux sur les Dignans, c'est magnifique.
1: D'accord.
6: Les Dignans.
1: Qu'est-ce que vous voudriez faire?
6: Ah ben la viande chasse qu'on kifferait.
5: Okay.
6: Le truc aussi zéro gravité là, en apesanteur, ça doit être génial.
1: Ouais, quoi d'autre?
6: Après à peu près tous les parcs d'attractions, on a comme on habite dans le sud, on a déjà fait pour Aventura, Europa Park, Orlando. Ouais.
4: Que des trucs qui donnent envie de venir.
1: Et t'as fait le truc Ferrari à Port Aventura là, le truc qui monte à la verticale et qui redescend.
6: Évidemment, trop bien. C'est génial ce truc là. Mais bon là on peut plus le faire. Enfin on peut plus. Il faut qu'on attende un peu. On a une petite de 4 mois et demi. Dans le Ferrari.
4: C'est un peu trop pour la maison.
1: Attends, je comprends pas. Tu peux pas la faire garder. T'es pas obligé de faire toutes les attractions avec la petite de 4 mois et demi.
6: Non, c'est sûr. Ouais, mais on va attendre un peu quand même.
1: Je vais
6: pour
1: faire l'avion
6: garder.
1: De chasse, mais je garde la petite de 4 mois et demi.
6: Comme ça, on l'a dit rapidement.
1: Bisous, ma belle.
6: Moi aussi, franchement, continuez comme ça. 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

Eh ben, il y a de l'ambiance dans la voiture, il est presque 9h, vous avez choisi d'écouter Koé sur Europe 2, toute l'équipe de retour dans un instant, mais d'abord je voulais qu'on partage cette chanson qu'on connaît tous par cœur, voici Corneille sur Europe 2.

Bonjour, c'est Europe 2, il est 9h, on se réveille avec Coé et dans un instant on va parler filtre Instagram. Toute l'équipe s'est imaginée si on sortait de nouveaux filtres, mais un petit peu particulier, qu'est-ce que ça donnerait? Et bien la réponse arrive juste après. Alex Warren sur Europe 2.

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1: Vous l'aurez remarqué, on se sert de plus en plus de filtres sur Instagram, Facebook et compagnie. Mais il y a de nouveaux filtres qui vont sortir et se mettre partout. Europe 2 a décidé ce matin d'aller plus loin avec d'abord en vous proposant un filtre inédit, le filtre vieux sur la chanson de Jordi.
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1: On a le filtre vérité qui pourrait se mettre sur les pubs.
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1: C'est énorme. Le filtre soft. Vous savez, ça, ça pourrait exister sur les chansons qui sont trop hard. Trop subversives. Il faudrait mettre un filtre soft.
4: Va te faire ausculter, va bien te faire ausculter.
5: En stop.
6: Ouais, parce que j'ai pas de voiture pour t'accompagner.
1: Cette voix, par contre, faut l'arrêter. Faudrait qu'on mette le filtre Didier sur Amy Deb.
7: C'est l'original.
1: C'est l'original.
8: Stop.
1: Mets-moi le filtre, Didier.
7: C'est
1: long, Didier. Et puis il y a aussi le filtre chien. Vous savez, cette grande mode où on mettait le nez avec les petites oreilles. Il faudrait mettre le filtre chien sur les films X.
9: Mais lâche ma jambe. Mais il est con, lui. Attends.
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1: Direction le JT Chanté avec une info. Écoutez bien celle-là, elle était étonnante. Le JT Chanté, c'est un JT, mais avec des infos chantées. Alors, on est à Los Angeles. Il y a un homme qui a voulu faire sa demande en mariage, très beau, pendant un match de baseball sur le terrain. Excellent. Mais tout ne s'est pas passé comme prévu. Ah, pourquoi ? Voilà. Mal, là, non, mais, non, non. La voilà, la magnifique réponse en chanson.

0: Cool.
1: Mon amour, est-ce que tu m'avais posé?
2: Ah, le fou.
3: Vous avez fait votre demande où, toi, Piette? Tu t'en souviens, ta demande en mariage?
4: Sur une plage de Bretagne.
3: Bravo.
4: Les Côtes d'Armor.
3: Bravo.
4: Un petit coucher de soleil et tout, des algues.
3: Très bien, très bien. Très bien, Stouf.
2: Je peux pas le raconter.
5: Mais non.
2: Mais non, je peux pas le raconter.
0: Pourquoi?
2: Bah parce que je peux pas le raconter.
0: Pourquoi tu peux pas le raconter?
2: Parce que je peux pas le raconter.
4: Ah bah oui, non.
5: C'est pas légal.
4: Ah bah non, bah si, j'imagine.
3: Hein?
4: Oui.
2: Je peux pas le raconter.
3: Dis à l'oreille?
2: Je.
3: Bah non, mais raconte pas, mais dis à l'oreille que j'essaie de comprendre pourquoi elle peut pas le raconter. Je vais vous dire, vas-y, dis à l'oreille. Je prends mon micro.
1: Parce qu'on était sur un tournage.
3: Ah si. Oh si, tu peux le raconter, c'est mignon. Ah bah si, c'est original. Ah non, c'est pas assez racontable.
0: T'as peut-être fait
2: après un gros câlin.
3: Non, t'as dit pendant.
2: Oui, voilà. Bon, bah, pendant un gros câlin.
3: Ah
2: ouais,
3: c'est-à-dire que t'as fait un truc genre. Ah
2: c'est pas moi qui ai fait la demande.
3: Non, mais t'es en train de me dire que.
1: Tu m'as épousé.
3: Est-ce que tu m'as épousé, chérie? Est-ce que tu m'as épousé, mon amour?
2: Non, mais.
3: T'es sérieuse?
2: Arrêtez, je veux pas, c'est privé.
3: C'est vrai? Ah, mais non, mais ceci dit, c'est mignon. Regarde, tu t'en souviendras toute ta vie.
2: Bah oui, je m'en souviendrai toute ma vie.
3: Moi, j'ai fait la demande à Venise comme une grosse quiche, en oubliant la fin.
5: Un peu pété, ouais.
3: Complètement pourri.
5: Avec le mal de mer.
3: Avec le mal de mer, parce que j'étais sur un ponton qui bougeait un petit peu. Donc il était temps, si tu veux, qu'elle me dise oui, parce que j'étais à deux doigts de pouf. Vito, tu l'as pas encore fait?
5: Eh non.
3: Bon, allez.
2: Qu'est-ce que t'attends?
0: T'as une idée un peu de
5: non,
0: comment
5: pas. Non ah,
3: oui. Une autre info. Il y a quelques jours, une caméra de surveillance a filmé une scène dramatique, terrible, dans une entreprise en Inde. Vous dites, mais qu'est-ce qui s'est passé? Écoutez en chanson.

0: Embrasse toutes les jeunes femmes qui nous écoutent au volant et qui sont en train de chanter Ouyouy, il a plus de coucouilles. Ouyouy, il a plus de coucouilles.
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2: Direction les 9h30 avec Coé sur Europe 2. Tiens, vous qui habitez dans les Vosges, vous avez failli habiter à côté d'une star pop Europe 2.
3: Ouais.
2: On va en parler avec Coé dans un instant, et puis il y aura aussi les meilleurs moments du maillon faible. Petite séquence souvenir après Tame Impala, voici Dracula ce matin sur Europe 2.

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2: Dans la série, dis-moi pas que c'est pas vrai.
3: Qu'est-ce qui s'est passé ?
4: Dis-moi pas que c'est pas vrai.
2: Mais dis-moi pas que
1: c'est pas vrai ! Dis-moi pas que c'est pas vrai !
2: Rien n'adore ce son. Rien.
4: Ah, ouais.
2: Ah alors ça, c'est énorme. Aurait été aperçu. Alors c'est énorme. Aurait été aperçu sur le quai de la gare d'Épinal dans les Vosges.
1: Dites-moi pas que c'est pas vrai.
2: Peut-être en train de prendre un TER qui l'amènerait à Remiremont.
1: Dites-moi pas que c'est pas vrai.
2: Le selfie d'un habitant a été pris d'abord pour un fake, ouais, mais ouais. Visiblement c'est bien réel, c'est bien elle. Il a même eu son reportage sur France 3.
1: Dites-moi pas que c'est pas vrai.
2: Elle attendait son train. C'est là où ça devient surréaliste, à côté de ASAP Rocky et de leur garde du corps.
1: Dites-moi pas que c'est pas vrai.
5: ASAP Rocky à Épinal.
2: Ouais. Et la chanteuse pourrait s'intéresser à une villa d'architecte sur les hauteurs de la ville.
1: Dites-moi pas que c'est pas vrai.
2: Et les agents immobiliers, ils ont dit la maison la plus chère qu'on a à Épinal, c'est 1 million.
6: Ah oui. Ouais.
2: Donc
6: ah oui,
2: c'est peut-être celle-là.
5: Alors tiens les billets.
2: C'est génial. Attendez, et c'est vraiment elle sur le quai de gare. C'est ça qui
6: est fou. Comment elle a atterri là-bas? Pourquoi elle n'a pas pris une voiture privée? Enfin, c'est bizarre qu'elle prenne le TER.
5: Non mais je sais pas. On est sûr que c'est.
2: Si.
5: Il y a que le TER du gars.
4: Parce qu'il y a un sosie de Rihanna qui existe en France en plus.
2: Là, visiblement, c'est elle. Et puis bon, c'est sans maquillage. Donc non mais à la limite, si elle aime la France, si elle se balade, tant mieux. Je trouve ça super.
4: C'est quoi l'hypothèse à part la maison pour Épinal?
2: Il y a un cimetière militaire américain, ils disent que peut-être la famille, etc., mais peu de chance, donc peut-être, et puis peut-être elle s'intéresse à la région pour acheter un truc.
7: Elle vient avec son mec, elle est même pas toute seule, avec Assap Rocky.
6: C'est-à-dire, un million à Épinal, je pense que t'as un beau truc. Hein.
5: Mais mec,
2: oui, c'est la ville.
6: Je pense que
2: mais
6: c'est
2: la ville. Arrête, ça va pas.
5: J'ai rien contre
2: c'est beau, c'est beau comme tout, Épinal. Non, arrêtez, c'est très beau, Épinal.
5: Rihanna, elle habite où là? Elle est à Hollywood, Épinal.
6: Et Épinal. Ouais, mais il y a beaucoup de stars qui viennent.
2: Bien sûr,
4: oui, mais
7: ils vont sur la Côte d'Azur.
2: Ah mais pas la Côte d'Azur. Vous avez vu les petits villages où ils sont Joey Star.
4: Oui, des vignobles.
2: Johnny Depp. Oui, mais c'est une petite ville là-bas.
7: C'est dans la Riviera. Tu vois ce que je veux dire.
2: Il s'est mis où, Georges Clooney? Il s'est pas mis à Saint-Trope. Il est reculé dans les.
4: Ah, il est à Brignoles.
6: Il paraît qu'Elon Musk cherche à Limoges. Et ouais, les gars.
4: Ouais, mais là, Épinal.
2: Donald Trump, il va prendre une villa, une résidence secondaire à Marcy-sous-Marne, là, 3 km de Marle, en Picardie.
4: C'est lunaire.
2: Rihanna à Épinal.
1: Dites-moi pas que c'est pas vrai.
2: Si ça se trouve, ils ont été se faire un petit rapido au PMU du coin.
7: Avec le fan, là, bah oui.
2: Ils ont mangé un petit croque-monsieur. Et en dessert, madame Rihanna?
8: Un riolet,
2: c'est parti pour la 12, un petit riolet pour la 12. Télévision, on se fait un petit coup de. Et ça faisait longtemps qu'on n'était pas allé fouiller dans les vieilles émissions. Hein. C'est ça, mon petit Corentin.
5: Voilà, non, il y a
4: un
5: extrait d'une émission avec Olivier Mine.
2: Ouais.
5: Avec un candidat qui a eu la bonne réponse, mais il l'a mal prononcé.
2: Ah, c'est maillon faible, c'est le nouveau. Oui. Je pensais qu'on avait tapé dans l'ancien.
5: Mais après, on a tapé dans l'ancien.
2: Bien ce que je pensais. Allez, Olivier Mine. Alors, ça c'est bien. Ça, j'adore parce que des fois, t'as des neuneux. Il a fait perdre de la thune à tout le monde. Il avait la bonne réponse, mais c'est la prononciation qui merdouille.
9: Dans Le Roi Lion, quelle expression issue du Swahili est la devise de Timon et Pumba?
10: Hakuna Matata.
9: Non, c'est Hakuna Matata.
5: Hakuna Matata.
2: Mais non, mais oui, mais.
7: Oh, le bâtard, ils m'ont fait peur à cause d'un N.
9: Hakuna Matata. Oui,
2: il a dit Hakuna Matata. C'est pas loin, hein,
6: les
2: franchement.
6: Matata. Les couilles à matata.
2: Il aurait dit les couilles à matata, je le comprends, mais il a dit Hakuna Matata. Ouais, oh là là.
7: C'est sévère. Hein.
9: Les couilles à matata.
2: Bon. Ceci dit, il y a eu du progrès, il y a eu de la sélection. Parce qu'à une certaine époque, avec Laurence Boccolini, la vraie. Bon.
7: Ah, rigolez pas, elle. Hein.
2: Non, puis c'est surtout qu'il y avait des candidats, je sais pas où ils avaient eu. Hein.
11: Quel saint irlandais est fêté le 17 mars?
12: Achoum.
11: Patrick. Quel nom se terminant par un K désigne un blouson molletonné?
12: Kayak.
11: Allez. Non, un anorak. Quelle bête de concours est la blonde d'Aquitaine?
5: Miss France.
2: Allez.
11: Une vache. Comment appelle-t-on les habitants de la ville d'Antibes?
12: Les Canois.
2: Bien
11: les
2: sûr.
11: Antibois. Quel immense palais Louis XIV fut-il bâtir sur l'emplacement d'un pavillon de chasse?
12: L'Élysée.
11: Château de Versailles. Selon la pièce de Molière, comment sont les précieuses?
2: Ridicule.
6: Fourberie d'escapade.
11: Non, ridicule. Dans quel pays le chewing-gum a-t-il été inventé?
12: Hollywood.
11: Les États-Unis. Quelle est la femelle du lièvre?
12: La levrette.
2: Eh ben voilà, ça c'est la femelle du lévrier, mais c'est pas grave. Ah, il y avait des génies.
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14: Chez Coé, tous les matins, il y a tout un tas de personnages qui viennent nous voir. Et moi, mon préféré, c'est Patrick Sébastien. Bah, il va passer dans un instant, un Patrick des grands jours, un Patrick en pleine forme, vous allez le constater. Ce sera après Orelsan dans Coé sur Europe 2.

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1: Patrick Sébastien va être entendu à la commission d'enquête de l'audiovisuel public.
2: Bah, je crois qu'il a, il avait décidé de...
3: Il est avec nous pour en parler.
4: Arrêtez
2: de m'en voir, je veux pas avec des emmerdes.
3: Sérieux,
2: je vais vous dire, c'est sérieux aujourd'hui. Je suis convoqué, alors je vous le dis tout de suite. Je vais faire péter la veste, le costard. On va bloquer la braguette en position stop. Si, j'ai un cadenas de sécurité. Et je vais vous dire, le patoche, eh ben il va balancer.
3: Ah voilà, et vous allez balancer quoi, Patoche?
2: Putain, on veut savoir. On veut plein de trucs, la patoche. Je suis dans les starting blocks depuis quelques jours. Je vais vous dire, j'y vais pas pour trier les bigorneaux. Et j'y vais pas non plus pour déguiser en feuille de chou pour me faire brouter le cul par les lapins. Attends, fais-moi penser.
5: Attention à toutes les expressions là, Patrick.
3: Profitez-en maintenant.
2: Je vais pas la dire celle-là.
5: Non.
2: Ils sont pas prêts à la commission d'enquête. Il y aura un avant et il y aura un après Patrick à cette commission. Et je peux vous dire que là, ça va être la grosse commission.
3: On s'en doute bien. Vous avez prévu de balancer quoi comme dossier? On exclut.
2: Ouais. Déjà, je vais dire que Michel Drucker, il est pas là pour prendre du pognon.
3: Ah bon?
2: Ah là, parce que moi j'ai reniflé son canapé rouge de Vivant Dimanche.
3: Ouais. Ouais.
2: Je peux dire que c'est le même depuis 30 ans. Il sait faire des économies.
3: Bah pourquoi?
2: Il y a même l'odeur du Derche à Chirac qui est encore dessus. Ah si, ça sent le pet de Corrèze. Mais si, je te le dis, il a dû manger des pommes, chichi, parce qu'il a la rondelle qui sent le cidre.
3: Non. Et sinon, quoi d'autre là? On veut
2: Nagui.
3: Ouais.
2: Ah bah Nagui, je vais y aller. Nagui, je vais dire. Lui, il met une olive à tous les danseurs après chaque numéro. N'oubliez pas les paroles.
3: Bah pourquoi?
2: Ah parce que vous avez pas vu comment ils dansent. Ils vérifient qu'ils ont pas le verre solitaire comme ça. Ils dansent. Ou alors ils sont juste contents d'être pas payés, je sais pas. Ou trop payés, je sais pas. Putain, avec l'argent des Français.
3: Et quoi d'autre, Patrick?
2: France Télé.
3: Ouais.
2: Je vais balancer aussi parce qu'ils payent pas que des taxis.
3: Ah bon?
2: Ils payent aussi cher une armoire.
3: Mais non.
2: Une armoire dans laquelle ils planquent des concepts d'émissions refusées. Dedans, il y avait le pilote des chibres et des lettres. J'avais fait le pilote à l'époque. Il y avait une émission aussi de combat de MMA qui était présentée par Stéphane Bern. Mais il commandait en alexandrin et c'était un peu chiant.
3: Tu m'étonnes. Et donc vous allez balancer que ça, quoi?
2: Non, je sortirai mes baloches aussi parce que Patrick, c'est la folie. Allez Charles, on y va, musique. Allez Charles Lalonde, sors une bouliche.
6: Non.
2: Allez mon Charlot, t'as l'arrêt sur le côté.
5: Faut pas le dire tout ça là.
2: Regarde Patrick, regarde Charles, attention. Allez, ça c'est une red face. Tout à l'heure, 16h, vous allez rigoler, sortez les popcorn et pas les baloches, on va se marrer. Allez, bisous.
3: Bisous Patrick.
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7: Oh, j'aime bien ça le matin. On écoute Harry Styles maintenant et puis juste après, il y aura un épisode des moins grosses têtes avec Laurent Ruquier et toute l'équipe. À la sauce Coé, évidemment. 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
1: Tout de suite, c'est l'heure des moins grosses têtes avec Laurent Ruquier.
2: Eh bien, bonjour à tous et bienvenue dans les moins grosses têtes avec aujourd'hui autour de la table cette équipe de dingue qui fête ses 1 an, celle qui gère de main de maître cette émission, mais surtout les 4 gars à ses côtés.
1: Stouff, bonjour.
3: Bravo.
2: À sa gauche, celui qui en 1 an a mangé l'équivalent de la surface de la Creuse en croissant. Pietre, dit Jean Minou.
1: C'est vrai que t'as repris.
4: C'est vrai que j'ai repris du Minou.
2: Autour de la table également, le plus jeune de l'équipe, celui qui en 1 an a plus d'alcool dans le sang à son actif que de sommeil, Corentin.
5: Ouais, c'est vrai.
2: Et le réalisateur de l'émission, il fête ses 1 an. 1 an avec lui, il est pas ouf, mais on n'ose pas lui dire, car il fait 2m40 et 200 kilos. Vito,
6: le monstre.
2: On va commencer avec une question d'un auditeur qui a un cadeau pour Coé, monsieur Stoffrunb. Aloche.
7: Compris.
2: Après avoir regardé toutes les stories de Coé, quelle chanson a-t-il le plus chanté en arrivant au bureau à 6h et qui fait chier ses collègues?
5: Gala, non?
2: Non,
1: Indochine,
2: ouais. Alors c'est pas Indochine.
5: Les démons de minuit.
2: C'est français, même époque.
5: Ah non, ils sont deux.
1: Partenaire particulier. Oui.
2: Partenaire particulier. Bonne réponse.
1: J'en peux plus.
2: Faut vraiment arrêter d'ailleurs. Je suis un être à la recherche de la vérité. Mais simplement d'une aventure qui sorte un peu de la banalité.
5: Merci Laurent.
2: On continue avec une nouvelle question d'une auditrice qui sort d'une soirée pour adultes à plusieurs. Madame Trois Zizi nommée de Charente. Trois Zizi nommée de Charente. En un an d'émission, quel est le plus gros loyer que l'équipe a fait gagner à un auditeur ou une auditrice? Un indice, elle habitait en Suisse, donc c'est pas une légende.
5: Ah oui.
8: Ah, c'est pas les 1 an, c'était sur un mois de loyer.
1: Oui, c'était un mois, ouais.
8: Ah ouais, c'était plus de 2000 euros, je crois.
1: Ah oui, mais j'ai pas le chiffre exact.
8: Je crois que c'était 2004, je crois.
1: 2004.
2: Un petit peu plus.
8: 2006.
2: Un petit peu moins.
8: 2005.
2: Un peu moins.
8: Bah, 2450.
2: Un peu plus.
5: 2460.
2: Un peu plus.
8: 2480.
2: Et bam.
5: Je te mets partenaire particulier.
1: C'est la fin de soirée de Coé, ça. C'est sa fin de soirée.
2: Alors,
1: hier.
2: Je cherche et je trouve. Ouais, c'est le fille qui me.
5: Hey, mais c'était un peu ta voix, ça.
2: Alors, je cherche et je trouve. Ouais, c'est le fille qui me. Comment vous choisissez bien vos amis? C'est vrai que souvent quand on a bu,
8: il est tard.
2: Les voyelles et les consonnes n'ont pas pris le même train. Mais chers moins grosses têtes, c'est fini pour aujourd'hui. On se retrouve jeudi. Sachez ceci, être con, c'est comme avoir un bout de salade entre les dents. Tant que tu fermes ta gueule, personne ne le voit. Merci, au revoir, à la prochaine fois.
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0: Ça, ça fait du bien, samedi matin. Bonjour, c'est Europe 2. Il y en a qui sont partis en vacances ou qui partent maintenant. Et c'est vrai que les vacances, quand on est en couple, c'est un moment où la libido est plutôt pas mal. Hein, on va pas se mentir, on prend le temps, on se fait plaisir, etc. Et ben justement, il y a un sondage sur la libido des Français qui arrive chez Coé sur Europe 2. On va voir si on se retrouve dedans. Ça sera après Jérémy Frérot dans un instant.
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1: J'ai un sondage. Sondage qui est le sondage de l'honnêteté, j'ai envie de dire. Vas-y. Qu'est-ce qui vous enlève le goût de faire l'amour?
2: Bah,
1: déjà,
2: je m'adresse
1: aux gens de l'équipe.
3: Une odeur, moi, déjà.
1: D'accord, bah, ouais. Je la note. Non, mais je la note. On verra si les gens sont d'accord avec vous. Corentin.
4: Moi, ce qui peut me bloquer, c'est... Ouais, l'odeur, mais aussi, je pense, les enfants. Si t'as les enfants à côté, tu peux faire attention.
1: À côté de toi, oui.
2: Non, oui, mais la pièce à côté.
3: Il y a les parents d'accord, aussi, au bout d'accord. Du lit, oui, effectivement.
1: Oui. Mais, avec ta mère qui te dit qu'est-ce que tu veux manger, oui, ça peut bloquer.
4: C'est avec le flash de l'iPhone. Ça va,
1: c'est ta mère qui est, sur le bord du lit. Ça va, mon grand?
4: Oui.
1: Je t'ai fait tes gnocchis pour ce midi.
4: Merci, maman.
1: Hein, comme quand t'étais petit. Pietre.
5: Les poils.
1: D'accord.
2: Moi, il y a forcément les enfants, évidemment, s'ils sont à côté, mais aussi quand t'es crevé. Enfin, quand t'es crevé, t'es crevé.
1: Je suis d'accord.
2: Tu vas pas te. Oh non. Non, mais tu dis.
5: Moi, c'est pile l'inverse.
2: Non, mais tu dis, je suis crevé, je vais quand même essayer parce que voilà, mais ça va pas, quoi.
1: Mais ça, c'est quand t'as passé un cap. Ouais. Ça, c'est l'âge. Quand t'as passé un cap, t'as beau avoir très envie de la personne que tu aimes. Il y a un moment, t'as plus envie de ton lit et de nouveau sur matelas que tu viens d'acheter. Tu sais, ton nouveau sur matelas t'excite beaucoup plus que ce que tu pourrais faire éventuellement. Parce que tu te dis, ah, il est quand même bien ce sur matelas.
2: Ah ouais.
1: Tu vois, mais moi, chérie, oui. Mais ça sur matelas.
2: Des draps propres et frais.
1: Et même ta chérie qui a très envie, elle se met sur le matelas. Fait, t'as raison, c'est bon. T'as raison, on fera ça demain. Le sur matelas, il est mieux.
4: Ne touche pas.
1: Pour 67% des Français, la fatigue est la première raison qui leur enlève l'envie de faire l'amour.
5: Moi, c'est l'inverse. Plus je suis malade, plus je suis fatigué, plus j'ai envie.
2: N'importe, bon. T'es monté
1: 59% n'ont plus envie de faire l'amour quand ils sont en conflit avec leur conjoint. Pareil.
2: Ah bah oui.
1: Le côté, on se rabiboche.
4: Bah oui.
1: Quand on s'est engueulé, moi non. Quand on s'est engueulé, moi il faut c'est un bien. Temps de.
2: Ouais. Pour enfin, descendre non,
3: mais,
2: un peu.
3: Ouais, moi aussi. Non, mais 30 secondes. Après.
4: Non mais tu règles l'histoire
1: non,
4: en
1: non,
4: faisant.
1: Non, bah, si. Moi il faut un temps. Moi il faut.
5: Ah ouais.
1: Je donne. Non.
5: Tu deviens vraiment vieux, toi.
1: Oui. Pour 39%, c'est parce qu'ils se sentent moches physiquement. Qu'ils n'ont pas envie de faire l'amour.
4: Ah ouais, si t'as plus confiance
2: quand
4: en toi.
2: Quand t'as des complexes.
5: Ouais. Ah oui. Et surtout que tu vois plus ton zizi, comment tu veux t'en servir?
1: Bah, et où? Bah, pour 21%.
4: Tournez. Non,
1: il y a aussi, tu sais, beaucoup de femmes ont des complexes aussi sur les parties de leur corps et tout. Pour 21%, ils ne font plus l'amour car leurs enfants se trouvent dans la pièce d'à côté et risquent de se réveiller.
2: Ouais, mais c'est, je te jure, ça te fait.
1: Non, mais je ne me l'explique pas.
5: T'as toujours envie de faire des enfants, Vito?
1: Ouais, non. Pour 20%.
4: Pour en revenir à celui d'avant, les enfants, là, des fois, même juste un petit peu. Et entendu.
2: Oui, c'est ça.
1: Je suis d'accord avec toi.
2: Non,
1: je suis d'accord.
2: Respiration.
1: Parce que c'est ton cerveau qui fait l'enchaînement. Ouais. C'est-à-dire que t'entends un bruit. C'est donc les enfants. Ouais. C'est les enfants. C'est qu'ils sont réveillés. Ils sont derrière la porte. Ils vont l'ouvrir. Donc, et là, le fait que ton cerveau fasse tout ça,
2: tour descend.
1: Les gars, c'est fini. Allez, bonne nuit. On met Netflix. Pour 20%, c'est à cause de leurs soucis au travail.
3: Ou les soucis tout court d'ailleurs.
2: Les soucis,
3: c'est vrai. Soucis d'argent.
1: C'est vrai. Et pour 13% des gens interrogés. Bon, bah rien ne les empêche. Quoi qu'il se passe, l'envie est toujours là. Je vous présente Pietro.
5: Bonjour tout le monde.
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Ce samedi matin, vous écoutez Ecoé sur Europe 2, vous êtes dans la voiture, peut-être presque arrivé sur votre destination de vacances. Oh, c'est beau, vous allez passer du bon temps. Avant de garer la voiture, on aura le top de Stouff, spécial blague à ne pas faire. Le son des réseaux aussi, on parlera canicule avec de beaux spécimens. Ça sera après Teddy Swims, ça, sur Europe 2.

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1: Voici le son des réseaux. Dans le son des réseaux du jour, alors effectivement, grosse période de canicule, évidemment, ouais. On supportait pas d'être dans les maisons pour ceux qui avaient pas de clim, mais il faisait aussi très chaud dans les voitures. Et pour le monsieur, vous allez entendre, la chaleur a dû le mettre à bout de nerfs. Il a dû être moqué par certaines personnes puisqu'il avait mis une moumoute sur son volant pour éviter que le volant soit brûlant.
2: Je l'ai vu.
1: Écoutez-le, il est pas content.
3: Je vais pas expliquer 10 000 fois pourquoi j'ai un volant en moumoute rose. Vous commencez à me les brouter avec votre mépris de classe et vos stéréotypes de genre. J'ai le droit d'avoir un volant en moumoute rose. Et le simple bon sens, bordel de merde, c'est que c'est moins chaud pendant la canicule avec un volant en moumoute que le plastique qui prend la chaleur et qui vous brûle les mains, bordel de merde.
1: J'adore. Pour moi, ça c'est peut-être dans 10 ans quand on se moquera de sa 307.
4: Exactement.
1: C'est ça. Commence à en avoir assez.
3: Bordel de merde.
1: Écoutez ce petit garçon. Dans un autre dossier, dans un autre son des réseaux, il avait trop chaud. Bah oui, canicule, tout ça, tout ça. Enfin, je vais le laisser expliquer, c'est mieux.
5: Il fait trop chaud et c'est la manipule. On est à Marseille, c'est comment?
4: C'est quoi la manipule?
5: La manipule, quand il fait chaud.
4: La manipule. Les gens ont du mal avec le mot canicule.
1: D'ailleurs, on a demandé à sa maman de le dire à sa place. Madame, il sait pas le dire, il dit manipule. Alors, comment on dit?
6: Les températures, elles sont claviculaires.
1: Ah bah oui.
4: C'est normal.
1: Ouais. Allez.
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1: Voici le top de Stouff sur les blagues à ne pas faire le 1er avril.
2: Oui, alors dans les blagues à ne pas faire le 1er avril, il y a, et tu l'as lu apparemment ce matin, les annonces de grossesse.
3: Oh, ça c'est nul.
2: Alors tu ne l'es pas, tu veux faire croire à des gens, à ta famille, ou encore pire à ton chéri en fait. Et il y a une femme qui l'a fait d'ailleurs à son mari, résultat, il l'a quitté. Parce que lui désirait tellement un enfant, connaît, hein. il pensait que c'était... C'est vrai ? Quoi ?
4: On connaît les gens qui ont dit je suis enceinte, je m'en vais. On connaît.
2: Ah
4: bon ?
2: J'ai pas le.
4: Ensuite, tu l'as.
2: Ah bon, je l'ai ? Attends. Non, je l'ai pas. Ah oui, je l'ai. Bon, voilà. Oui, mais c'est très perso là.
1: Comme quoi ?
2: Donc voilà, faut pas le faire. Autre blague à ne pas faire le 1er avril, c'est les fausses ruptures ou tromperies aussi.
1: C'est très perso, Si on en connaît, c'est que c'est très perso.
2: Oui, mais on peut pas le raconter à l'antenne. C'est un peu frustrant pour les auditeurs.
3: Les fausses tromperies, oui, ça faut éviter.
2: Et les fausses tromperies, faut éviter. Rupture aussi. Je te quitte. Parce que, en plus, tu le fais très sérieusement. Alors, si pour un temps soit peu, l'autre, il avait pour but de te quitter aussi.
1: Ouais, t'as raison.
2: Allez, ciao.
4: Je te quitte, j'ai une liaison avec ton frère. Eh ben, moi aussi, je voulais t'en parler. Là, va t'en sortir d'ailleurs.
2: Ça peut très mal se passer, oui. Dans les autres blagues à ne pas faire, c'est la fausse annonce de. Alors, si pour un temps soit peu, l'autre, il avait pour but de te quitter aussi.
1: Ouais, t'as raison.
2: Allez, ciao.
4: Je te quitte, j'ai une liaison avec ton frère. Eh ben, moi aussi, je voulais t'en parler. Là, va t'en sortir d'ailleurs.
2: Dans les autres blagues à ne pas faire, c'est la fausse annonce de fermeture d'école. Il y a en fait un élève qui a fait croire à toute sa classe.

0: Pas mal. Quand même.
1: Autre
0: mais si tu le calmes pas comme ça à 8 ans, effectivement, ça peut être grave.
2: Tu vois, j'ai fait plus grave, moi j'avais foutu le feu à mon école, moi. Ah, ça,
3: mais c'était pas un 1er avril.
1: Autre blague à ne pas faire, c'est modifier la nourriture de quelqu'un. Il y a en 2016 une femme qui a voulu pranker la nourriture de sa meilleure amie. Résultat, il y a mis un ingrédient qui était apparemment à base d'arachide. Son amie était allergique, elle a fini aux urgences. Donc si vous ne savez pas les gens s'ils sont allergiques ou pas, on va éviter de toucher la nourriture.
0: Tu vois tous les gens qui sont intolérants ou allergiques au gluten. Tous les gens, ils prennent leur pain sans le gluten. Et là, tu fais
4: ah, poisson d'avril, il y avait du gluten.
0: Là, mon ami,
4: je gonfle.
0: Arrête.
1: Et enfin, pour terminer, dans les blagues à ne pas faire le 1er avril, et ça, je te le dis bien, les yeux dans les yeux, Koé, c'est la blague au travail.
3: C'est-à-dire
1: ça, faut pas faire. Voilà, par exemple, c'est un employé qui avait envoyé un mail à toute sa boîte, dont le patron, en disant merci à tous pour ces années, je pars vers de nouveaux horizons, je prends une année sabbatique. Hein. Résultat, il a fait ça la veille. Mais il se pointe quand même le lendemain au travail. Résultat, il avait déjà,
2: désactivé.
1: Il était convoqué, ouais, et il y avait un remplaçant qui était déjà à sa place.
2: Mais non,
0: moi, je peux vous parler.
3: Quand même, là.
1: Donc,
0: hier, notre Pietro.
1: Oh, en parlant de ça, oui, oulala.
3: Qu'est-ce que j'ai fait encore?
1: Oh non, mais Pietro, attends.
0: Qu'est-ce que t'as fait?
2: Ah oui,
1: je vous l'ai dit. Dû recevoir un.
0: Au directeur général, qu'est-ce que t'as fait?
3: J'ai rien fait.
0: Je vais quand même vous raconter. Je vais quand même vous raconter.
1: J'étais en copie, t'as pas été sur ton Mail Europe 2?
0: Attendez,
2: non, j'ai pas de Mail Europe 2.
0: Je vais quand même. Je vais quand même vous raconter Alain Liberty, que l'on appelle entre nous Alain Freedom, directeur général des radios du groupe.
2: C'est véridique.
0: Hier, je dis à Pietre, mais en mode.
3: Arrêtez, ma femme écoute, je
0: vais me faire défoncer. Je dis à Pietre, parce que Pietre sait que je n'aime pas ça. Je lui dis, c'est marrant, je t'entends, plus pété depuis quelques jours. Il sait que j'aime pas ça. Donc il sait que ça me fait pas rire. Donc il le fait pas là, finalement, il le fait dans le couloir. Et là, à un moment donné, il sort, il dit « fin d'émission !» Il en fait un énorme. Qui était juste collé à lui derrière? Alain, le directeur patron des programmes, qui est rentré avec les yeux qui piquent. J'ai cru qu'il avait pris une bombe lacrymo. Il est rentré, il a dit « j'ai jamais été accueilli comme ça ».
1: C'est bien que j'ai entendu là.
3: Mais je crois que c'est la moyennement. En vrai, ça, je crois que c'est la moyennement.
1: Alors, mais on a reçu un mail, hein.
3: Ah oui?
2: Oui, arrêtez vos mythes.
1: Mec, on a reçu. Mais je déconne.
2: Ah non, je sais pas.
3: Moi, je l'ai recroisé, il était très con, c'est la fin.
1: Écoute, moi, j'ai pas accès à ton mail, mais va voir.
0: Tu m'as envoyé quelque chose, j'ai rien.
2: François vient de me dire dites à Pietre de regarder ses mails.
3: Mais mon mail Europe 2, je l'ai jamais ouvert. J'ai pas les codes.
1: Ah oui?
0: Non, mais les amis, attendez.
1: Je vais voir.
2: Dis, Coco va le lire au pire.
0: Mais je ne l'ai, j'ai rien.
1: Bah, c'est pas en tout cas, il a reçu. Ah oui, non, mais démerdez-vous avec ça, les gars. Moi, je suis plus avec vous. Je me désolidarise.
0: Mets de la musique d'attente, je suis en train de lire le mail pour savoir si je peux le lire à l'antenne. Attends, parce que je.
2: C'est pas lui, moi, il vient de me l'envoyer.
1: Aïe, aïe, aïe.
2: Ça se trouve, c'est pas par rapport à ça où il fait lire le mail.
3: C'est quand même le boss, pour les gens qui nous écoutent, c'est le boss des radios, même d'Europe 1.
0: Avouez, c'était pas de bol quand même.
3: Ah oui, mais. Et en plus, t'as dit bon appétit.
0: Sauf que c'est pas une vanne.
3: Oui, c'est vrai que j'avais dit bon appétit.
0: Salut Pietre, je sais pas si je peux lire le mail. À notre connaissance, qu'une manifestation à la sortie du studio, alors même qu'un membre du comité exécutif se trouvait à proximité. Je me vois contraint d'organiser un rendez-vous avec le département interservice. Monsieur Maillet, il y a un nom que je connais pas. Demain, 11h, pour éclairer d'un formalisme de cette démarche. Je m'excuse du formalisme de cette démarche, mais la situation demande quelques explications.
1: Bon rendez-vous à 11h, Pietro.
0: Si ça peut t'empêcher de péter pour les 6 mois qui viennent, feras ton rendez-vous à 11h, c'est moi qui te le dis.
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2: Europe 2, avis à ceux qui ont fait une grosse soirée hier soir, qui viennent de se réveiller ce matin, de l'eau et encore de l'eau. Ça évite d'avoir mal à la tête. Et c'est beaucoup mieux, vous allez voir. Dans un instant, les bâtards du jour avec une histoire absolument incroyable. C'est chez Koé sur Europe 2 après un bon Gwen Stefani. Et ça, le matin, ça fait du bien.

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2: Voici les bâtards du jour, l'info vient de tomber.
3: Les babatards.
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2: En s'asseyant sur un banc public après une nuit de travail, Mauricio Abdelnour, un ouvrier argentin, a trouvé une enveloppe qui contenait 37 millions de pesos. Calmez-vous, en euros ça fait 23 000.
5: Ah bon? Ouais. Bah c'est pas mal déjà.
2: Oui, c'est bien, mais c'est pas 37 millions. Il a entamé des recherches, il est parvenu à identifier à qui était destiné cet argent. Il l'a retrouvé et il lui a donné. Et là, pour le remercier de son honnêteté, cette personne lui a donné 8 euros et un ticket restaurant. Mauricio a eu le sentiment d'avoir donné beaucoup et reçu bien peu en retour.
6: Ah oui, tu m'étonnes.
2: Papa, je crois que tu t'es fait avoir, lui aurait d'ailleurs dit son fils Lucas de 10 ans.
6: Ah, tu m'étonnes.
7: Eh ben, je sais, Lucas.
5: Un ticket resto.
7: Là, il me reste un peu de monnaie dans le fond de ma.
5: Mais c'est ça, le mec, il a vidé ses poches.
8: Vous avez de la monnaie sur 10 euros, monsieur, je pense.
2: Il est allé au McDo avec son petit ticket resto, puis il s'est gavé de pesos.
6: Ah. Pesos?
2: La pesos ketchup, la pesos mayo, la pesos barbecue.
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2: Il y a quelques mois, on fêtait les 1 an de Coé sur Europe 2 et pour l'occasion, l'équipe avait créé la compile des 1 an. Je voulais qu'on réécoute ce moment parce que c'était incroyable. La compile des 1 an chez Coé sur Europe 2, on va se marrer avec eux après Freya Sky. 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
1: Et pour cette émission spéciale anniversaire, je voudrais vous faire la compile des 1 an. Puisque oui, dans la compile des 1 an, tout y passe. D'abord, il y a la chanson dans la compile des 1 an des patrons d'Europe 2. La chanson de la régie pub d'Europe 2 que l'on salue. Soyons honnêtes, ça gagne un peu plus maintenant que ça gagnait il y a 1 an. Hein. On peut se le dire. Hein.
2: Voilà, ça balance les birques.
1: Là, là, un peu plus. La chanson des auditeurs qui ont de la chance de se faire payer leur loyer tous les matins. Non. On en a payé, c'est leur chanson.
3: Et je suis content, je suis content, je suis content, je suis
1: oui, mais...
3: content, je suis cocu, mais content.
1: Le loyer, c'est pour nous. La chanson des Josiane, toutes celles qui font les chèques de la comptabilité.
4: Ouais. La Josiane.
1: La Josiane. La chanson des chutes. Dans la compile de nos 1 an, il y a la chanson d'énergie.

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1: Avec le cœur.
2: Mets-le en sonnerie.
1: La chanson du mur des dépressifs devant lequel nous passons tous les matins.
3: Toujours vivant, toujours debout. Ouais.
4: Mais pas pour longtemps.
1: Parce que cet été, vous n'êtes pas à l'abri que on prenne un rouleau de peinture avec l'équipe et qu'on y aille. La chanson des émissions concurrentes.
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1: Et par conséquence de tout ça, la chanson de nos comptes en banque, évidemment.
6: Non, rien n'a changé.
4: Ah ouais, mais ça nous arrange pas.
2: Normalement.
1: Ouais,
4: mais non.
2: On revient, on y va.
1: Ouais, mais bon.
4: J'y pue, mais alléluia là.
1: Chacun son tour.
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2: Vous qui avez fait le plein de la voiture ce matin avant de partir. C'est cher, hein. Oui, mais je m'étais fait la même réflexion aussi. Bon, ça fait quelques mois, ça fait même trop de mois qu'on se fait cette réflexion. Et bien, Coé vous proposera des solutions alternatives au diesel dans un instant, après Aria et sa soirée mondaine sur Europe 2.

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1: Vous êtes peut-être nombreux en train de chercher une station essence, notamment si vous êtes en diesel. Petit 1, qui vous arnaque pas.
2: Oui.
1: Et petit 2, qui reste encore de l'essence. Parce que c'est pas... Comme vous avez des stations qui ont fait des offres records, vous avez vu en Angleterre ?
3: Ils sont en pénurie.
1: Vous avez vu en Angleterre ? Bah,
4: mes parents en Bretagne, hier, j'ai eu ma mère au téléphone. En Bretagne, ils commencent à avoir des pénuries. Là, ouais.
1: Et vous avez vu en Angleterre la fille qui remplit les sacs ?
4: Oui.
1: Oui. La fille, elle remplit des sacs plastiques qu'elle met dans son coffre à l'arrière, sans fermeture, sans rien.
3: Ah ouais. C'est pas dangereux, ça. C'est
1: voilà. Petite clope, Michel.
4: Hop
1: là. Voici, pour la peine, la compile sur les solutions alternatives au pétrole. Et oui, il n'y a pas que le pétrole. D'ailleurs, il y a la voiture électrique pas chère.

0: batterie faible.
1: Ah et merde, j'ai plus de batterie.
2: Alors oui, ça n'a pas. Alors
3: c'est
2: l'inconvénient. Les gens qui roulent en Zoé le savent. On traverse pas la France avec. Il y a la voiture électrique haut de gamme. Ah.
4: L'électrique c'est fantastique. Le mazout ça sent le prout. Ma Tesla est sans complexe. Je la recharge avec mon sexe.
5: Oh. Ouais, j'ai pris le câble en option.
2: Alors, on l'a un peu oublié, mais il y avait ce bon vieux GPL.
3: Ça marche toujours.
2: Mais oui.
4: Il met du GPL, pas du mazout. Le GPL, ça coûte moins de sous.
3: Il faut y penser, à ça. Hein.
2: Il y a ceux qui ont été... on leur a parlé d'éthanol. Alors maintenant, il faut trouver les stations. Hein. Et on leur a dit, transformez votre voiture. Donc, ils ont mis un boîtier. Ça leur a coûté de l'argent. Ça consomme plus. Hein. Mais ça marche quand même. Hein.
4: Moi je mets de l'éthanol, pas du sans-plomb qui sent pas bon, mais avec l'éthanol, y'en a pas dans toutes les stations.
5: Ah ouais, c'est relou ça.
2: Bah oui. Alors, il y a l'entre-deux. Il y a peut-être ceux qui nous écoutent, qui ont un peu d'électrique, qui se rechargent en roulant. Très Toyota ça.
5: Ouais. Voilà. Il faut aller charger à la maison.
2: Ah oui, tu charges à la maison et après ça peut. L'hybride.

0: C'est vrai.
1: Après c'est Mazo.
2: Ouais, c'est ça.
1: Après c'est Mazo.
2: Vous savez que...
3: T'es ta zoute. Vous savez qu'ils avaient sorti une Ferrari, ils avaient une Ferrari qui existe en hybride.
2: Oui.
3: Elle a 12 bornes en
2: oui,
3: autonomie
2: c'est
3: électrique.
2: C'est ça à peu près, oui.
3: 12 kilomètres.
2: Mais c'est pour pouvoir baisser les taxes et derrière.
3: Alors, il y a aussi, ça va arriver, les voitures à hydrogène.

0: savez,
1: c'est
0: vous.
1: Trop cher, putain. Ouais.
0: Et ça existe depuis très longtemps, c'est pas très légal et ça sent quand vous passez. C'est la voiture qui roule à l'huile de frites.
2: Ah oui, c'est
3: moi, je préfère
2: vrai.
3: L'huile de frites dans ma bagnole. Ça pue dans le cockpit, ça pollue moins que le pétrole. Moi, je préfère l'huile de frites.
4: Quelqu'un veut des nuggets?
0: Non, merci.
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0: avec Europe 2 et cet été on pouvait pas passer à côté de ça. L'hymne de la Coupe du Monde, Shakira, un des tubes de cet été 2026 arrive, on écoutera Dai Dai sur Europe 2. Et en parlant de foot, en parlant de sport, le JT des sports arrive chez Koé sur Europe 2, ça sera juste avant 11h.
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1: Comme il y a eu du sport, vous n'avez peut-être pas tout suivi. Petit résumé dans le JT des sports avec un record.
2: Oui, un record, Sébastien, et pas des moindres. Le phénoménal suédois Mondo Duplantis a remporté avec un saut à 6,25 mètres son 12e titre international consécutif, son 4e hors mondial indoor ce week-end en Pologne.
1: Bravo. Bravo.
2: Tout le monde est heureux de l'apprendre, hein, Sébastien. C'est...
1: Ah, parce que moi je m'en fous. Non, c'est vrai, c'est.
2: Ouais, bah moi aussi. Hein,
1: ah, d'accord, pardon.
2: Du coup, j'ai un.
1: Non, c'est pas ouf.
2: Ouais,
1: on a mieux.
3: Pour ceux qui. Si, ceux qui pratiquent ce sport-là, ils sont super contents.
2: On s'en fout.
1: Ouais, d'accord.
2: Ah, par contre, j'ai un record français. Victoire marseillaise.
1: Ah,
2: pendant que certains pays sont champions du monde, soit à la perche. Le record mondial de la plus grande tarte flambée a été pulvérisé ce dimanche au stade de la Méno à Strasbourg. La marque de spécialité alsacienne Stroffler voulait une tarte flambée de 80 mètres pour ses 80 ans.
1: Ah ouais.
2: Défi largement réussi avec même du rab. La tarte flambée mesure finalement 89,28 mètres, presque le double du précédent record.
1: Bravo Stroffler, bravo.
2: Et là,
1: on va continuer avec du bien sport. Revenons dans le vrai sport.
2: Et la Coupe du Monde s'est achevée hier à l'issue de la 9e et dernière étape à Oslo en Norvège. Les Français Éric Perrault et Lou Jeanbonneau ont remporté les gros globes de cristal.
1: Ouais.
2: Julia Simon, quant à elle, a remporté le petit globe de cristal. La différence entre les gros et les petits globes, je la connais pas. Donc, ne me demandez pas. Éric Perrault et Lou Jeanbonneau, hein, on salue le frère d'Éric Perrault, Alain. Alain Perrault, alors, toujours sympa, avec un petit bout de Jean Monod. Hein, hop, tu mets que
1: la t'as vraiment fait ses
2: pas. Osé. Et parce que bah, c'est beau.
3: Et Jean Monod avec un petit bout de Jean Monod.
1: Je vous amène Alain Perrault avec un petit bout de Jean Monod.
2: Bah, c'est bon.
1: Oh là là.
3: Avec un Quentin filet mignon manié.
1: Bon. Eh bien, on va terminer parce que il faut terminer avec une actu locale et après ils vont aller se reposer.
2: Et le concours de tir à l'arc de Bieuzy-les-Eaux se déroulait hier.
1: Ah, voilà.
2: Didier, pourtant venu avec 3 sandwichs et 0 coordination, a réalisé un tir historique sur le panneau parking visiteur. Le favori du club a quant à lui atteint un score remarquable de 9,5 car la flèche a refusé de choisir entre la Twingo à Michel à gauche et la buvette à droite. Moment d'émotion aussi quand un pigeon a demandé un arbitrage vidéo pour hors-jeu. Résultat final, victoire de Didier, disqualifié pour excès de poésie balistique et tir volontaire sur son voisin qui laisse, je cite, son caniche faire caca devant chez lui. Voilà.
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2: 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Et vous allez aussi vous régaler avec Mathieu Vénasson qui arrive. La playlist Pop Europe 2 continue avec Sam Smith, David Guetta dans un instant. Et puis Jennifer Page. Voici Crush.

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0: La pêche au gros souhait est lancée en compagnie de Manon Lisa sur Europe 2, Pop Radio. Bienvenue.
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Heure 2, les valises sont prêtes, les enfants sont dans la voiture, c'est parti pour les vacances. Bon courage sur la route, elle risque d'être un peu longue, avec sûrement quelques bouchons sur votre chemin. Patientez en musique avec la playlist Pop Europe 2. Avant Taylor Swift, on se fait un petit souvenir. Voici les Clean Bandit Rockabye, classique Pop Europe 2.

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1: Dites à vos ados à l'arrière de la voiture d'enlever leurs écouteurs. Tout le monde va adorer ce Bonus Pop Europe 2 sur la route des vacances. Shaggy, it wasn't me sur Europe 2.
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0: Oui, les 30 minutes non-stop vont recommencer dans la playlist Pop Europe 2. En tête de liste, on va accueillir The Fray, petite douceur pop de la matinée. Ça sera juste après Offenbach. Et notez bien ce rendez-vous, Coé de retour en direct le 24 août, tous les matins. Mais pas que, écoutez. 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

et hâte d'arriver à destination. Première chose à faire en arrivant, branchez votre enceinte connectée avec l'application Europe 2. Et là, les vacances commenceront réellement, surtout avec Angèle qui nous rejoint dans la playlist Pop Europe 2 après Olivia Rodrigo.

Bienvenue à vous tous sur Europe 2 en ce samedi rouge, sur les routes partout en France. En vous imaginant dans la voiture, ça me rappelle quand j'étais ado et que la route était interminable. Vous vous souvenez des petits jeux qu'on faisait pour faire passer le temps? Par exemple, le premier qui trouve une voiture rouge sur la route, ça c'était facile. Ou alors le jeu de l'alphabet, en utilisant la première lettre de tout ce que l'on voit sur le trajet. Et puis mon préféré, trouver les départements des plaques d'immatriculation. Là, je suis devenu imbattable à ce jeu. N'hésitez pas à vous amuser en voiture. Avec la playlist Pop Europe 2 pendant 30 minutes non-stop, on va croiser Carly Rae Jepsen et Tamin Pala et Jenny sur

On profite de la playlist Pop Europe 2 pendant 30 minutes non-stop en famille avec le frérot Jérémy et avec le DJ français Ugel. Voici son tube de l'été, Jamaican, sur Europe 2, Pop Radio.

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1: Bienvenue à vous sur Europe 2, avec la bande-son de toute une génération, en guise de gourmandise sucrée pour votre pause déj de ce samedi. Voici l'icône Britney Spears avec Baby One More Time. Bonus Pop Europe 2.

0: Europe 2, même Miles Smith et Niall Horan vous le disent. Drive safe, conduisez tranquillement. Vous n'êtes pas pressé, surtout avec ce qui vous attend dans la playlist Pop Europe 2. Les 30 minutes non-stop redémarrent avec David Guetta. Je voulais vous partager l'un de mes sons préférés du DJ français. Love Don't Let Me Go arrive après Teddy Swims sur Europe 2.
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0: Bienvenue à vous tous sur Europe 2. Le samedi à 13h, c'est le Top France Europe 2, le classement de vos chansons francophones préférées. Alors pendant une heure, on va découvrir les artistes francophones que vous écoutez le plus cet été. Et en voyant Elena à la 14e place, ça ne m'étonne même pas. C'est l'une de vos chouchoutes. On va la retrouver avec son tube Tout a changé, juste après Louisa, 15e du Top France Europe 2 cette semaine.
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0: 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Et pour se remettre de ses émotions maintenant, je vous propose un titre hors classement dans la playlist Pop Europe 2.
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0: Avant de retrouver Charlotte Cardin et Joseph Kamel dans le Top France Europe 2, voici Thérapie.

0: Tant mieux pour Charlotte Quintin qui se classe 11e du Top France Europe de cette semaine. Les choses sérieuses commencent. Ça y est, on va rentrer dans le top 10 des titres pop francophones que vous adorez et je partage totalement vos choix. This is Théodora, le duo de l'année, est 9e, tandis que Juliette Armanet et Sébastien Tellier sont 10e du Top France Europe 2.
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Europe 2 avec Julien Lib à l'instant, qui est 8e du Top France Europe 2 cette semaine. Et la suite arrive, hein, c'est promis, avec du Pierre Dehors, du Adèle Castillon. Le temps de faire une petite pause hors classement maintenant. Voici Clara Luciani sur Europe 2.

0: vacances à vous tous sur Europe 2 Pop Radio. On est en plein cœur du Top France Europe 2. Hein. Ils sont encore 4 à prétendre au titre de roi ou de reine du Top France cette semaine. Qui de Jérémy Frérot, Stromae, Oria ou encore Angèle sera le vainqueur? Vous le saurez très rapidement sur Europe 2.
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1: Et ça y est, on y est, le moment que tout le monde attend depuis une heure. Savoir qui va être le grand vainqueur du Top France Europe 2 cette semaine. C'est le même que la semaine passée. C'est le même qu'il y a deux semaines. C'est clairement le roi pop francophone de votre été. Voici Jérémy Frérot avec Frérot sur Europe 2. 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

Le frérot Jérémy qui est numéro 1 du Top France Europe de cette semaine. Rendez-vous samedi prochain à 13h pour découvrir un tout nouveau classement. Voici Alex Warren dans la playlist Pop Europe 2. Bienvenue.

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1: Et si on démarrait ses vacances avec le King sur Europe 2, la légende de la pop, Michael Jackson avec Man in the Mirror. Alors c'est pas son titre le plus connu, mais c'est celui qui fait du bien maintenant. Bonus Pop Europe 2.

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1: Lost Frequencies, Are You With Me, à l'instant sur Europe 2 Pop Radio, et j'espère bien que vous allez rester avec moi. J'ai pour vous 30 minutes non-stop dans la playlist Pop Europe 2. On va retrouver la voix magique de Lewis Capaldi après les Américains de Tamper City, et rendez-vous le 24 avril prochain pour la double dose de Koé sur Europe 2.
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Des frissons partout avec Lewis Capaldi, Forget Me sur Europe 2 Pop Radio. Et n'oubliez pas, Koé est de retour le 24 août pour une toute nouvelle saison avec toute son équipe, évidemment. Vous retrouverez Stouff, Pietre, Corentin et Vito. 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Alors si, comme This Is, vous êtes maniaque, réglez bien votre réveil entre 7h et 11h pour profiter de Koé à la rentrée sur Europe 2. 7h,

C'est la playlist Pop Europe 2 qui vous accompagne sur la route des vacances pendant 30 minutes non-stop avec Avicii. Le DJ suédois se prépare juste après Taylor Swift sur Europe 2, Pop Radio.

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2: Salut tout le monde, bienvenue sur Europe 2. Content de vous retrouver. C'est Quentin, on est ensemble jusqu'à 20h. Je vous souhaite un très bon week-end. On fait la route ensemble, mais dans quel sens? Vers les vacances, vers la maison? Moins sympa vers la maison. Voilà Vanessa Carlton sur Europe 2. C'est le bonus Pop Europe 2.

0: Europe 2 Pop Radio, l'Italie a toujours le vent en poupe. L'Italie fait partie du top 3 des destinations préférées des Français pour l'été. Il y a la Grèce aussi et l'Espagne tout en haut du classement. Après Damiano David, on attend Offenbach et Beyoncé sur Europe 2. Je démarre la playlist Pop Europe 2 pendant 30 minutes non-stop, on y va.
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14: Ça reste en tête. Désolé.
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Ça fait plaisir. On fait la route avec la playlist Pop Europe 2 pendant 30 minutes non-stop. C'est comme ça qu'on aime les week-ends, avec le retour de Muse. Ils viennent en France. Ce sera au mois de novembre et décembre. Muse, Night Shift Superstar. Le premier extrait de leur

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Instant de nostalgie là dans la voiture, vous êtes sur la route de la maison, vous êtes passager, vous regardez un peu les photos que vous avez faites pendant les vacances. Bon, on fait la route ensemble, ça va bien se passer. Voilà, Ugel sur Europe 2.

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2: Bon allez, je vais réveiller tout ça là-dedans, là dans la voiture. Bienvenue sur Europe 2, voici un bonus Pop Europe 2, vous allez voir. Là, ça va réveiller tout le monde. Voilà les Spice Girls, Wannabe sur Europe 2. 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

0: C'est Quentin, ça fait plaisir de vous accueillir sur Europe 2 Pop Radio. Et en plus, on sait recevoir. Voici la playlist pop Europe 2 pendant 30 minutes non-stop. Ça démarre très vite avec Enrique Iglesias, Nadia, classique pop Europe 2 et une des stars de l'année, Alex Warren, sur Europe 2 Pop Radio. A tout de suite.
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Europe 2 Pop Radio, on fait le chemin ensemble vers quoi? Vers la plage. Vous rentrez là rapidement, vous douchez, une bonne soirée là ce soir, faut vous préparer. Voilà, de Baossa Magnétique, c'est à découvrir et ça on est clairement dans la plage.

C'est la playlist Pop Europe 2 pendant 30 minutes non-stop. Profitez bien de ce week-end. Rendez-vous tout à l'heure à partir de 18h avec les 30 meilleurs titres pop de la semaine. Ce sera le top avec ses stars et Europe 2, Jérémy Frérot. Voici Frérot sur Europe 2 Pop Radio. 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

Europe 2 Pop Radio, c'est la playlist Pop Europe 2 pendant 30 minutes non-stop. Alors, la façon dont Olivia Rodrigo a signé avec son producteur, c'est assez original. Tout le monde voulait signer avec elle. Et elle a choisi celui qui lui disait qu'elle n'était pas terrible. Faut le faire quand même. Olivia Rodrigo.

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Europe 2 Pop Radio. Vous avez peut-être pas trop hâte à la rentrée, retourner au boulot, tout ça, mais il y a du bon quand même pour la rentrée, puisqu'on annonce peut-être un grand retour de Coldplay. Il y a quelques mois, ils étaient en studio. Ça pourrait correspondre à la sortie d'un nouvel album et ensuite d'une nouvelle tournée. Voici Coldplay Paradise sur Europe 2 Pop Radio.

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2: Direction la Corée du Sud. Dans un instant, ils étaient il y a quelques semaines au Stade de France, juste avant de performer à la Coupe du Monde, finale de la Coupe du Monde. BTS Dynamite. Après Robin, un bonus Pop Europe 2.

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0: Europe 2 Pop Radio, il l'a dit il y a quelques jours dans une interview, le moment le plus fort de sa carrière a sûrement été pour lui quand il s'est produit au Stade de France. C'était au mois de juin dernier. David Guetta arrive. David Guetta et Usher sur Europe 2. Teddy Swims aussi pour démarrer la playlist Pop Europe 2 pendant 30 minutes non-stop.
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appelle à vérifier qu'ils sont bien tous là. J'ai l'impression que oui. Ils sont 30, les 30 meilleurs titres pop de la semaine. Le top avec Cestar et Europe 2, c'est à partir de 18h. Restez là. Ce sera après Lady Gaga, Classic Pop Europe 2 et le dernier Angèle à découvrir. Ouais.

0: Il est 18h sur Europe 2, c'est parti.
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0: La crème de la crème, ils sont tous là. Bienvenue, c'est le top avec ses stars et Europe 2. À partir de maintenant, seulement les meilleurs. Voici les 30 meilleurs titres pop de la semaine. On va démarrer avec le podium de la semaine dernière. Il était troisième, Alex Warren, Fever Dream.

0: pour Shakira, mais les compteurs sont remis à zéro, donc tout peut arriver à partir de maintenant.
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0: Voici donc un nouveau classement, un nouveau top avec Cestar et Europe 2. Jusqu'à 20h, on va dérouler le classement qui démarre donc maintenant. Voici la 30e place. On démarre cette semaine avec Miley Cyrus, Dream As One. Miley Cyrus affiche le numéro 30.
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0: Il affiche le numéro 29 cette semaine, Europe 2 dans le top avec ses stars et Europe 2, Pierre Garnier. C'était l'horizon. 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
0: On reprend le top avec ses stars et Europe 2 dans un instant. C'est hors classement d'abord, voilà, liquide.

0: Le nouveau Oshi sur Europe 2 Pop Radio, classé 28e.
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0: C'est le top avec ses stars et Europe 2, les 30 meilleurs titres pop de la semaine. Qui, pour la première place, Shakira était numéro 1 la semaine dernière, mais les compteurs ont été remis à zéro il y a quelques minutes. Bruno Mars s'est classé. Il est 27e, I Just Might. On revient dans un instant avec la 26e position. C'est pour Jack et Carla cette semaine. La recette dans le top avec ses stars et Europe 2.
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0: 24e place cette semaine pour Charlotte Cardin qu'on vient d'écouter. Donc 24e pour Tant pis pour elle. Et la suite du classement très très vite. 23e Luisa Jetlag. Et 22e sera Miles Smith avec Niall Horan sur Europe 2 Pop Radio. D'abord un morceau hors classement. Voilà Rihanna sur Europe 2.

0: Classé 22e du top avec ses stars et Europe 2, c'était Miles Smith et Niall Horan.
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0: Bon, pour l'instant, pas de traces d'Alex Warren, Fever Dream, pas de traces non plus de Jeremy Frérot, pas de traces non plus de Shakira, Die Die, c'était le podium de la semaine dernière. On continue d'avancer avec Mickey, ça pique un peu quand même. Elle est classée 21e. Et retour dans un instant du top avec ses stars et Europe 2. Je vous prépare de Second Voice, Let Me Be, classé 20e. A tout de suite sur Europe 2.
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bon classement hein, cette semaine, 19e pour Marguerite. Believe, le top avec ses stars Europe 2 en ce moment. On remonte le classement jusqu'à la première place. Vous connaîtrez l'identité du numéro 1, de la numéro 1. Je ne vous donne pas d'indice, hein. Ce sera avant 20h. Voilà, Tove Lo, Stromae, classé 18e sur Europe 2. Évidemment.

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Niels et Théodora, c'est le top avec ses stars Europe 2. Ils sont classés 16e. On est donc à la moitié du classement. Ça tombe bien, il est 19h, on est à mi-route. Voilà, Martin Garrix et Ed Sheeran classés 15e.

0: Adèle Castillon sur Europe 2.
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0: Le top avec ses stars et Europe 2, la révélation des 30 meilleurs titres pop de la semaine. Alors qui pour la première place? Toujours pas de trace de Shakira, elle était numéro 1 en tout cas la semaine dernière. 12e, Bibi Rexha pour New Religion. Ce sera dans un instant sur Europe 2 Pop Radio. Une pause d'abord dans le classement, c'est hors classement Nickelback sur Europe 2.

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1: Bon, les choses sérieuses vont pouvoir commencer. Je vais ouvrir le top 10 dans un instant. Ça s'ouvre avec Angèle et Justice, What You Want. Et puis très vite, vous connaîtrez donc l'identité du podium. Le podium est à suivre sur Europe 2. A tout de suite.
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Ah là là, mais qu'est-ce qu'on se régale. C'est le cas toutes les semaines entre 18h et 20h, le top avec ses stars et Europe 2. Shakira a été numéro 1 la semaine dernière. La révélation finale ne va pas tarder, ce sera un tout petit peu avant 20h. On va continuer d'avancer avec la 7ème place, c'est Joseph Kamel qui est 7ème cette semaine. On

0: Un petit coup de moins bien pour Alex Warren.
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0: Restez bien là sur Europe 2 dans un instant, le top 5 et donc le podium qui va suivre. Du changement du coup sur le podium puisqu'Alex Warren était 3e la semaine dernière, il se retrouve à la 6e place cette semaine. 5e, Manon Lisa, le petit pêcheur. 4e, Temper City arrive sur Europe 2.
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0: Bon, ça y est, on n'a jamais été aussi proche du podium.
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0: Tellement proche que je vais pouvoir ouvrir les portes du podium. Après vous avoir révélé donc la quatrième place Tamper City Self-Aware. Ça y est, on y est. La troisième position avec Aurilla, Soirée Mondaine. Et ensuite, le match pour la première place.

0: mou pour Shakira Die Die cette semaine, qui perd une place par rapport à la semaine dernière. Le top avec ses stars et Europe 2. Shakira, deuxième, Die Die. Et numéro 1, ça y est, il a la première place. Jérémy Frérot, numéro 1 du top avec ses stars et Europe 2, c'est Frérot.
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4: Je vous préviens, on est parti pour la nuit là, hein, sur Europe 2. Vu comment ça a démarré, les amis. Bienvenue à tous. On profite du week-end tous ensemble. Ouais. Le samedi soir sur Europe 2, c'est votre émission Europe de Mix. On fait la file.
5: Ça.
4: Avec Cels au platine.
5: Voilà, on va pas se mytho, on profite un peu de la clim. Nous, on va rentrer quand il fera jour, mais pas avant.
4: Là.
5: Parce qu'on va s'ambiancer et parce que comme ça, il fait bon.
4: Là, on a la chance d'être sous 23 degrés. On est parfait. Bon, est-ce que. Qu'est-ce que tu nous as préparé, tiens, pour la suite sur Europe 2
5: Zerbe avec Rita Ora. Le morceau s'appelle If It's Not Love. C'est tout nouveau et ça sent le soleil. Hein. Il y aura aussi. Kooms avec I Feel So Bad pour les classiques, Henri PFR avec Sola et Martin Solveig avec Places.
4: Eh ben on te fait confiance mon pote, c'est Europe de Mix, vous écoutez Europe 2.
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3: Qu'est-ce qu'on aime ce genre de soirée sur Europe 2, c'est comme ça tous les samedis soirs. Hein. C'est votre émission Europe 2 Mix, on fait la fête ensemble partout en France. On fait la fête sagement.
4: Ouais.
3: Attention, si vous prenez la voiture, soyez prudent, faites pas les fous, pas d'alcool au volant. Cels, toi, au platine, t'as le droit de faire le fou.
4: Ouais,
3: derrière
4: plus, je conduis pas, donc je suis impeccable.
3: Parfait.
4: Je vous cale le nouveau morceau de Bébé Rexha, c'est avec David Guetta, le morceau s'appelle Sad Girl. The Avener, ça aussi c'est tout nouveau, c'est avec Ultra Naté, le morceau s'appelle Starlight. Et pour commencer, Jockey et Raluca avec Bump.
3: Que du mix sur Europe 2, pas de pub, ça promet tout ça. C'est Europe 2 Mix, toute la soirée sur Europe 2.
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4: Samedi soir, Europe 2 Mix, on se fait plaisir. Cels.
5: Ouais.
4: Bah, c'est de ta faute tout ça.
5: De quoi, l'ambiance?
4: Bah oui, bah,
5: pardon,
4: grosse ambiance.
5: Pardon, non, je rigole, je m'excuse pas, voilà. Vous voulez quoi? Vous voulez des bangers?
4: On se couche tard, voilà. Moi qui voulais aller au marché demain matin, bah c'est ta faute.
5: Oh, j'avais un dîner chez les beaux-parents.
4: Oh, mince. Bon, Europe 2 toute la soirée, une bonne partie de la nuit. Europe 2 Mix aussi en podcast, hein, quand vous voulez, sur Europe2.fr, sur l'application Europe 2, on enchaîne direct.
5: Yes.
4: Avec quoi?
5: Avec Jack Jones, tout nouveau morceau de Jack Jones qui vient d'arriver. Il est tout chaud. Il s'appelle Pulling Me Back. Il y aura aussi un nouveau morceau d'Olsic. Comme chaque semaine, il y a un nouveau morceau d'Olsic. Ouais. Il est trop productif.
4: Il est fort.
5: Le morceau s'appelle Love You So, et pour attaquer Fall Amour avec Against the Clock.
4: Europe 2 Mix, on se régale. Bienvenue sur Europe 2.
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4: Oui, quand c'est bon comme ça le samedi soir, c'est que vous êtes sur Europe 2, ça c'est sûr. Europe de Mix sans pub.
5: Ouais, attends, je suis en train de m'hydrater.
4: Vas-y, hydrate-toi.
5: Ouais.
4: Vas-y, c'est important. C'est quand même cool hein, tout ça, que de la musique, pas de réclame.
5: Ouais,
4: pas de pub.
5: Pas de réclame. Ah putain, Philippe Risoli.
4: Exactement. Cels, tu nous mets quoi là?
5: Nouveau morceau. Et un duo qui s'appelle Joki et Raluca. Voilà, ouais. Moi j'adore le blast. Déjà, le morceau s'appelle Bump, il est très cool. Il y aura aussi LB1 pour continuer dans les nouveautés. I Need a Sign et Duke Dumont pour commencer avec Ocean Drive.
4: Bah voilà, c'est ça qu'on veut. Ça et rien d'autre, c'est Europe de Mix. Une excellente soirée sur Europe 2.
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7: Mais que c'est bon de passer la soirée ensemble sur Europe 2. Cels au platine, c'est Europe 2 Mix, c'est votre émission du samedi soir. On fait la fête ensemble partout en France. Il y a les podcasts aussi disponibles.
8: Ouais.
7: Quand vous voulez, Europe 2 Mix, bah c'est ici le samedi soir, mais c'est également sur Europe2.fr, sur l'application Europe 2 à tout moment.
8: Exactement.
7: Qu'est-ce que tu nous prépares, Cels?
8: Pas mal de nouveautés, pas mal de sons un peu French Touch,
7: des
8: un
7: chansons
8: peu
7: électroniques.
8: La house, tu vois, ouais. Avec la house avec Mercer, Satisfy, ouais. En feat avec le regretté Ron Carroll. Ouais. On pense à lui. Il y aura aussi DJ DLG avec Night Moves, Ugel avec Moving into the Sun. Qu'est-ce que je vais mettre en plus? Paul Johnson, ça te fait kiffer, bien sûr. Get Down, ça va être très cool. Et pour commencer, Shouse avec Love Tonight.
7: Allez, tu nous régales, on est ensemble jusqu'à très très tard. 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
7: Qu'est-ce qu'on aime ce genre de soirée sur Europe 2, c'est comme ça tous les samedis soirs, c'est votre émission Europe 2 Mix, on fait la fête ensemble partout en France. Alors attention, si vous prenez la voiture, soyez prudents.
8: Ouais,
7: faites pas les fous, hein, soyez raisonnables, très important, hein, celui qui conduit.
8: Surtout avec la chaleur et tout en plus, les gars, et buvez de l'eau, c'est bien parfois l'eau.
7: On rigole surtout pas avec ça. Sales au platine, que du mix sur Europe 2, pas de pub. Qu'est-ce que tu nous as mis de côté?
8: Avec Milky, Just the Way You Are, la version de David Guetta.
7: Ah oui,
8: très cool, avec le sample de Chaka Khan, c'est qui était dans c'était quoi déjà?
7: Stardust,
8: oui, exactement, c'est ça. Il y aura aussi le nouveau morceau d'Ogis avec Give Me A Call, Jonas Blue, ça aussi c'est nouveau, ça s'appelle Girl, et pour attaquer Sébastien Tellier avec Thrill of the Night, le remix de Guetta.
7: Et ça promet tout ça, non. C'est Europe 2 Mix toute la soirée sur Europe 2.
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